0: Que Dieu vous bénisse. Sénégal, à bientôt, Inch'Allah.
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0: Merci à vous. Merci.
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4: L'enjeu, c'est la propriété. La propriété. C'est un combat de classe. Hein. La bourgeoisie se défend pour sa propriété. Quel est le danger ? C'est le socialisme est une atteinte à la propriété bourgeoise, propriété du capital, du patrimoine.
5: Liberté, égalité, propriété.
6: Article 17 de la Déclaration des droits de l'homme et du citoyen, la propriété est un bien inaliénable.
4: Sacré, sacré. Que le bourgeois soit monarchiste, bonapartiste, soit légitimiste, peu importe. Tous sont attachés à cette chose sacrée qui est le Grisby. Touche pas au Grisby. Touche pas au Grisby, voilà.
7: Salut tout le monde et bienvenue à vous dans le quatrième épisode de cette histoire des droites en France. Toujours avec Cédric Delaunay et André Lécole, nos amis professeurs agrégés d'histoire. Un quatrième volet qui survolera aujourd'hui la période s'étalant de 1852 à 1914, du Second Empire jusqu'à la Première Guerre mondiale. Salut Cédric.
8: Salut.
7: Salut André.
4: Bonjour à tous.
7: On a démarré en 1789, la Révolution française. On est passé par le coup d'État de Napoléon, Restauration, Louis XVIII en 1814, Charles X, son frère, 1824, une révolution à 1830, les Trois Glorieuses, qui met Louis-Philippe, roi des Français, c'est ce qu'on appellera la monarchie de Juillet sur le trône, une deuxième république en 1848 qui va jusqu'en 1852, le Second Empire 1852-1870, une valse de régime et d'empire. Je suppose que les Français, les contemporains, ont peut-être aussi beaucoup de mal à suivre.
8: Oui, parce qu'il y a un vrai débat, justement. On est en plein dans notre réflexion sur les droites et sur les gauches. En France, on a un paysage politique extrêmement complexe, multiple, qui naît de la Révolution française, de l'acceptation et du degré d'acceptation ou de refus variable selon les familles politiques de ce que doit être les institutions, la société, la place de la religion dans la société, alors que dans le monde anglo-saxon, il y a un relatif compromis, voire un compromis global sur toutes ces questions-là. Donc l'arrivée au pouvoir de Napoléon III et la mise en place donc du Second Empire est une période de compromis entre les droites monarchistes et la droite bonapartiste. Les droites monarchistes n'ont pas la possibilité de réinvestir la place publique et donc laissent faire Napoléon III en espérant à terme le contourner. C'est une période importante parce que elle conduit à la marginalisation des républicains modérés qui avaient en 1830 et 1848 essayé de faire quelques compromis avec les monarchistes modérés, hein, les orléanistes. Et là, ils se retrouvent déportés dans l'opposition. Alors quand je parle de déportation, c'est aussi des déportations physiques, hein, l'exil pour certains, la déportation en Algérie pour d'autres. Et au moins jusqu'en 1860, on a un empire très autoritaire dans lequel monarchistes, qu'ils soient orléanistes ou légitimistes, trouvent une certaine cohérence du régime. Ensuite, les choses vont évoluer dans la deuxième partie du Second Empire, entre 1860 et 1870. La question sociale devient une question importante. On est en période de progression économique, urbanisation, développement de l'industrie, et la menace socialiste, puisque les socialistes s'organisent pendant cette période avec la Première Internationale, menace l'équilibre politique du pays.
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0: Napoléon III est tenté par une forme de compromis. Par exemple, en 1864, il accorde le droit de grève et commence à ouvrir les institutions en permettant des élections, non pas libres, mais qui permet d'ouvrir les assemblées à des députés républicains qui portent une voix quelque peu différente. Et là, on voit l'inquiétude des monarchistes extrêmement rétifs à cette évolution du régime.
1: Le Second Empire est une période d'expansion, d'explosion du capitalisme financier, bancaire, etc. C'est l'époque de la naissance des grandes banques, Société Générale, Crédit Lyonnais. Et la grande banque fait son apparition sur le théâtre de la politique. Tout ceci est raconté admirablement dans le roman « L'argent » de Zola, qui a des accents très actuels. On y retrouve la spéculation capitaliste d'aujourd'hui, avec quelques différences sans doute, mais enfin, c'est globalement, c'est à peu près la même chose.
0: Si on veut résumer, la première partie du Second Empire, 1852-1860, c'est plutôt une alliance des droites monarchistes et de la droite bonapartiste. Et à partir de 1860, on voit comment Napoléon III se tourne vers les républicains modérés, vers des milieux bourgeois plus libéraux dans tous les sens du terme, et notamment dans lequel figure une forte minorité de protestants et de juifs, ce qui inquiète les légitimistes qui ont toujours une vision d'une France catholique. Et il voit d'un très mauvais œil, dans l'entourage de l'empereur, se multiplier des juifs, des protestants, qui, justement, poussent Napoléon III, j'allais dire, peut-être sur une pente naturelle, car dans sa jeunesse, il avait écrit un livre sur l'extinction du paupérisme. C'est un personnage qui est assez ambigu, assez complexe, Napoléon III, et qui n'est pas du tout monolithique, conservateur, anti-libéral, etc. C'est un personnage, justement, qui est évolutif, et ça déplaît extraordinairement aux droites légitimistes et orléanistes qui, jusqu'en 1860, avaient accepté un certain compromis avec les bonapartistes. En 1870, le Second Empire s'effondre brutalement suite à la défaite contre la Prusse, et cette défaite conduit à la création de la Troisième République, dont le sort semble compromis, j'allais dire, d'entrée de jeu. Le pays est envahi dans toute sa moitié nord, c'est un désastre militaire terrible, et Gambetta et les Républicains décident de poursuivre le conflit dans des conditions extrêmement difficiles. Finalement, les négociations s'engagent car la situation militaire est désespérée, mais Bismarck ne veut négocier qu'avec un gouvernement élu légalement, fruit d'élections, et non pas d'une bande de révolutionnaires qui ont pris le pouvoir comme ça. Et ces élections conduisent à un résultat qui semble annoncer l'agonie de cette Troisième République à peine née, puisque les monarchistes gagnent très largement les élections législatives et remportent des scores impressionnants dans toutes les campagnes, notamment. Leur problème, c'est qu'ils sont divisés entre légitimistes et orléanistes. Ces deux familles politiques sont majoritaires à la nouvelle assemblée législative qui se met en place en février, sauf qu'ils sont extrêmement divisés sur la nature du pouvoir à construire et sur la personne à mettre sur le trône de France.
2: Alors les légitimistes, plutôt les descendants de Louis XVI, les autres veulent plutôt un Orléans.
0: Voilà, un Orléans.
2: Les deux factions sont monarchistes.
0: Les deux factions sont monarchistes, mais est-ce qu'on met une monarchie constitutionnelle en place pour les orléanistes, ou est-ce qu'on met une monarchie absolue, ou bien du moins qui y ressemblera, pour les légitimistes? À côté de ça, les bonapartistes ne font pas un score ridicule. Ils ont encore un petit groupe parlementaire montrant qu'il y avait une certaine nostalgie de l'Empire. Et les républicains sont très minoritaires, sauf dans les grandes villes. Et là, on voit le poids du monde urbain, du petit peuple urbain ouvrier, qui

0: jugé hein, une amende de 5 milliards de francs or hein, pour frais de guerre. Et, chose qui paraît peut-être anecdotique, mais les 350 canons qui sont sur la butte Montmartre, qui avaient servi aux Parisiens à se défendre contre les Prussiens, doivent être livrés. La prise effective de ces canons par le gouvernement monarchiste, alors mené par Adolphe Thiers, qui apparaît comme un homme de compromis, la prise de ces canons doit se faire au mois de mars. Sauf que l'opération militaire tourne au fiasco, la population parisienne s'oppose de façon virulente, ce qui va déclencher la Commune.
1: À la Commune de Paris, c'est un sursaut national, patriotique. Le gouvernement provisoire, hein, celui qui s'est établi en septembre 1870, après la chute de l'Empire, l'abdication de Napoléon III, ce gouvernement a une attitude plus qu'ambiguë. Il en même temps qu'il organise la défense, on envoie des ballons, on fait des armées pour essayer de repousser les Prussiens. Paris est mis en défense, et véritable place forte. Mais en même temps, on négocie en sous-main, parce que les milieux dirigeants, qu'ils soient d'ailleurs monarchistes ou républicains modérés, pour ces milieux, le danger ne vient pas de la Prusse, ne vient pas de l'Allemagne. Ils se sont tout à fait accommodés de la défaite, ou en tout cas, ils ont accepté la défaite. Le danger est un danger intérieur, un danger social. Ce qu'ils craignent, c'est la révolte sociale, à Paris en particulier. Et donc, ils sont pressés d'en finir avec l'Allemagne, d'obtenir un compromis, même désastreux, avec l'Allemagne, de façon à retourner leurs armes contre le danger de subversion sociale à Paris. L'armée française, qui s'est rendue un peu rapidement avec Bazaine et Napoléon III, elle est libérée par les Allemands, c'est elle, cette armée qui s'est rendue aux armées prussiennes, aux armées allemandes. Et c'est cette armée française qui va être chargée de réprimer la Commune, d'écraser cette tentative très particulière de révolte. Parce qu'en même temps qu'une révolte patriotique, c'est une révolte sociale, la Commune de Paris. La référence des communards, c'est 1792. En même temps qu'on défend la Révolution, on défend les frontières. C'est un combat doublement patriotique et politique. On se bat pour des idées politiques, de changement social, et en même temps, on se bat contre les souverains étrangers, qui sont confondus. Ce sont les paroles de la Marseillaise.

0: Il y a beaucoup de jacobins parmi les communards. Il y a aussi beaucoup d'anarchistes et de socialistes. Juste un petit mot sur les socialistes. Hein. Les idées de Marx sont très peu répandues parmi les ouvriers parisiens. Pour l'essentiel, ce sont plutôt les idées de Proudhon. C'est un socialisme proudhonien en majorité. Et anarchiste aussi, enfin bon, c'est souvent d'ailleurs la même chose. Et la Commune de Paris, ça va être un épisode tout à fait particulier. C'est la première tentative de révolution socialiste du monde occidental, du monde industrialisé, puisque les premières mesures prises par la Commune sont marquées par le sceau de ce discours socialiste. Hein, ce sont des mesures sociales concernant le travail, le droit des locataires, etc. Enfin bon, il y a chez les communards l'idée de changer la société. La Commune, disons-le brièvement, va être écrasée, durement écrasée, par l'armée de Versailles, du gouvernement provisoire, commandé par Thiers. Thiers s'est installé à Versailles et dirige les opérations de reprise de la ville de Paris contre le peuple parisien en armes qui défend la Commune de Paris, etc. Bon, c'est dramatique, hein, c'est tragique, hein, il y aura des milliers de morts, des dizaines de milliers de morts. Hein. Les Versaillais, donc l'armée française commandée par Thiers, ne va pas faire de quartier. Hein. La dernière semaine de révolte en mars 71 est une semaine sanglante. Il y a beaucoup de morts, hein. On va enterrer les gens vivants, on va les fusiller, femmes, enfants, tous ceux qui portaient des traces de poudre étaient fusillés sans autre forme de jugement.
1: Il y a une forme d'unanimisme, hein, dans cette réaction qu'on peut qualifier de bourgeoise. Hein.

Il y a une violence militaire, et il y a aussi une violence de civils qui passe après les armées, et on a des descriptions où on voit des bons bourgeois profaner les cadavres de communards de façon extrêmement brutale, avec des gestes qui rappellent la Saint-Barthélemy ou ce genre de choses, avec des enfants découpés, remis dans le ventre des femmes enceintes, enfin des choses absolument innommables. La condamnation, elle est aussi politique, et elle va refaire une forme d'unité des droites pour assurer la cohésion du nouveau régime, pour s'assurer que cette révolte sociale soit écrasée. La réaction, elle est aussi intellectuelle. Il y a une forme d'unanimisme des intellectuels français, Flaubert, etc., qui condamnent, mais avec une virulence, mais terrifiante, ces communards. Le seul qui a un discours un peu ambigu, c'est Victor Hugo, qui appellera à la grande réconciliation des Français à travers son roman 1793. Mais c'est le seul, hein. Sinon, il y a une réaction bourgeoise, hein, pour mettre fin à cette révolte de la Commune.

0: qui est intéressant, c'est de voir avec quelle force les républiques, que ce soit la Deuxième République ou la Troisième République, battent le mouvement social dans une violence terrifiante, alors que les pouvoirs monarchiques, que ce soit Louis XVI, Charles X, Louis-Philippe, hésitent toujours à écraser les révoltes, ce qui va leur coûter d'ailleurs leur trône, et ils vont se faire renverser par une certaine mollesse de réaction face au mouvement de rue.
1: Il faut dire que l'enjeu n'est pas mince. L'enjeu, c'est la propriété. La propriété. Déjà en 1848, dont parlait Cédric, Thiers, avant la terrible répression de juin 48 du mouvement ouvrier, sort un petit bouquin financé par le patronat, un bouquin à un franc, une petite brochure qui s'appelle « De la propriété ». C'est un combat de classe. Hein. La bourgeoisie se défend pour sa propriété. Quel est le danger? Le socialisme est une atteinte à la propriété bourgeoise, propriété du capital, du patrimoine, etc.
2: Propriété qui est un droit inaliénable, hérité de la Révolution française. Hein, liberté, égalité, propriété.
0: Article 17 de la Déclaration des droits de l'homme et du citoyen, la propriété est un bien inaliénable.
1: Sacré, sacré. En 1871, c'est la même chose. Hein. De quoi est-il question? De la propriété. Les communards ont le tort de vouloir attenter à la propriété, hein, puisque, par exemple, ils attentent à la propriété du propriétaire vis-à-vis du locataire. Hein. Ils ont décrété un moratoire des loyers. Ils commencent à s'en prendre à la chose la plus sacrée dans la société bourgeoise. Que le bourgeois soit monarchiste, bonapartiste, soit légitimiste, peu importe. Tous sont attachés à cette chose sacrée qui est le Grisby. Touche pas au Grisby. Touche pas au Grisby, voilà.
3: Touche pas au Grisby, salope.
1: La Commune de Paris, c'est un combat de classe, hein. C'est un combat entre les détenteurs de la propriété et les gens qui veulent y toucher, c'est-à-dire les prolétaires, hein, et les ouvriers.
2: Mais cette propriété, pour la bourgeoisie de l'époque, et peut-être d'autres bourgeoisies plus tard, elle est peut-être encore plus sacrée que la nation ou que la patrie, puisque finalement on est prêt à signer n'importe quoi avec les boches.
1: Absolument, ça c'est certain. Le danger pour la bourgeoisie, les classes possédantes, en 1870, c'est pas Bismarck, c'est pas la Prusse. Le danger, c'est la subversion, la révolution sociale en France. On va voir ça à plusieurs reprises d'ailleurs, puisque en 1792, les émigrés, les aristocrates font appel à l'étranger pour recouvrer la monarchie absolue, etc., et les droits seigneuriaux, etc. Et en 1870, la bourgeoisie française va se servir de Bismarck et de l'armée allemande pour pouvoir réprimer la commune et protéger la propriété. Et en 1940, que fait la bourgeoisie française? Elle se sert de la défaite de 1940 et de la présence de l'armée allemande pour réprimer le Front populaire, les forces qui représentaient le Front populaire et la subversion sociale.
4: Je souhaite la victoire de l'Allemagne, parce que sans elle, le bolchevisme demain s'installerait partout.
5: On me demande quelquefois, mais vous êtes socialiste? Moi, socialiste, jamais de la vie. Je suis social. Mais le socialisme, ça, c'est un système.
2: On y viendra plus tard, effectivement, à cette glorieuse époque où l'invasion allemande de 40 est saluée par certains comme une divine surprise, hein, puisque l'un des mots d'ordre de ce patronat et de cette bourgeoisie de l'époque, en 36, hein, c'était plutôt Hitler que le Front populaire. Donc finalement, on peut se demander quand même qui sont les vrais bons Français, hein, parce que c'est un truc qui est beaucoup invoqué à droite, hein, le drapeau, la France, les bons Français, les mauvais Français.
1: À ce propos, le nationalisme va évoluer après la Commune. Jusqu'à la Commune, le nationalisme, le patriotisme, et c'est une affaire de gauche, essentiellement de gauche. Après la Commune, on voit le nationalisme se déplacer à droite. La droite va investir le domaine du nationalisme. Après avoir vendu, en quelque sorte, la France à Bismarck, la droite va se donner une apparence de nationaliste intraitable.
0: La césure, en fait, se fait vers 1875. 1875, c'est le dernier espoir de rétablissement de la monarchie. Henri V, enfin celui qui aurait dû être le cinquième, Henri de Chambord, échoue dans sa tentative de prise de Paris, car il est lâché au dernier moment par les orléanistes. Et 1879, ce sont des élections législatives qui marquent pour la première fois la victoire des républicains qui deviennent majoritaires à l'Assemblée nationale. Ce qui provoque la chute du président MacMahon, qui était un président monarchiste, hein, pour faire le tampon en attendant le rétablissement de la monarchie. Et à partir donc des années 1880, l'espoir de la restauration monarchique est plus ou moins abandonné. Et donc, les thématiques de droite vont changer. Jusque vers 1880, la question de la nature du régime politique est la question prioritaire pour les monarchistes. Leur but, c'est de restaurer la monarchie. Pour les bonapartistes, jusqu'à la mort du fils de Napoléon III, il y a l'espoir de rétablir l'Empire. Ces deux espoirs s'effondrant, les problématiques de droite vont changer, et effectivement, le nationalisme devient la question prioritaire. Les monarchistes vont accuser les républicains de faiblesse vis-à-vis de l'étranger, de mettre en avant les droits de l'homme avant la patrie, l'individu avant la nation. Et le basculement final se fait avec l'affaire Dreyfus.
2: Toujours avec nos historiens Cédric et André, 1875, Henri de Chambord rate l'occasion de monter sur le trône. C'était la dernière fois que les monarchistes pouvaient escompter mettre un souverain à la tête de la France.
1: Oui, en 1875, la République l'a emporté. Enfin, le régime républicain l'emporte. Il l'emporte par l'adhésion de la grande bourgeoisie orléaniste, si l'on veut, de la grande bourgeoisie d'affaires, qui abandonne l'option monarchique parce que c'est trop compliqué, et opte pour une république conservatrice, évidemment. C'est, si vous voulez, le moment où la grande bourgeoisie accepte le suffrage universel. Pense que le suffrage universel n'est pas un obstacle à sa domination sur la République. Bon, on peut s'en accommoder, je vous en ai parlé, Jules Ferry pense que, en s'appuyant sur les classes conservatrices rurales, on peut tranquillement continuer à imposer le régime de l'oligarchie financière au pouvoir. Ça ne pose pas de problème. Il va persister des monarchistes, ils n'ont pas disparu du champ social ou idéologique, ils sont encore très nombreux dans l'armée. Les officiers de l'armée ou de la marine sont encore très royalistes et ils ont l'appui de l'Église catholique, de la hiérarchie de l'Église catholique qui reste encore assez anti-républicaine pour une grande part d'entre elles et n'ont pas disparu. On va voir qu'ils vont faire leur réapparition justement avec le nationalisme et la droite extrême. Mais la République l'a emporté. Cette République, elle pose les bases d'un consensus politique qui va durer quand même assez longtemps. La Troisième République, c'est le régime le plus durable et qui a marqué sans doute le plus la France contemporaine. Ce sont les années 80 qui voient les grandes lois républicaines sur la liberté de la presse, la liberté d'affichage, loi des associations, élection du maire par le conseil municipal, enfin loi scolaire également. Il y a un compromis qui s'effectue entre cette grande bourgeoisie opportuniste, c'est-à-dire anciennement monarchiste et qui s'accommode de cette république du suffrage universel. C'est un compromis politique. La grande bourgeoisie lâche sur ses grandes réformes démocratiques et fait aussi une concession en matière religieuse. Cette grande bourgeoisie lâche sur la laïcité, de façon à ne pas lâcher sur le social. Ce sont de grandes lois de laïcité également qui sont votées à cette époque-là. On va petit à petit vers une séparation de l'Église et de l'État qui va être consommée en 1905. Mais dès avant, dans les années 80, on institue une école laïque. Républicaine, ce sont des lois de Ferry. C'est une concession qui est faite de façon à ce qu'il y a une sorte de compromis politique. Cette République donc pose ses bases très solides dans les années 80 et cependant la fin des années 80 va être marquée par une crise de la République. Cette crise, c'est la fameuse affaire de Panama en 1889. C'est un gros scandale financier. Aujourd'hui, on en connaît de bien plus considérables et de bien plus scandaleux. Ça fait moins d'émotion aujourd'hui. C'est comme si c'était un peu passé dans les mœurs, le banditisme capitaliste. Alors qu'à l'époque, ça va très très mal passer. C'est une compagnie qui a été fondée par Ferdinand de Lesseps, créateur de la Compagnie de Suez, qui va être à l'initiative du creusement du canal de Suez. Et là, cette fois-ci, on s'attaque au canal de Panama. Seulement, ça se passe très très mal. L'affaire est mal engagée. Et c'est un fiasco technique, mais qui va devenir un fiasco financier, parce que on a fait appel pour financer cette compagnie de Panama, non seulement à des placements de grosses sociétés financières bancaires, mais on a fait appel également à l'épargne populaire, la petite épargne, le petit bas de laine. La France, vous savez, c'est un pays où il y a une thésaurisation en or considérable. Chaque petit bourgeois a son petit bas de laine, etc. Et on draine cette épargne, une partie de cette importante de cette épargne populaire, pour constituer une compagnie financière, la compagnie du canal de Panama. sous la présidence de Ferdinand de Lesseps. Et cette compagnie va se retrouver en face d'un grave problème. Elle va petit à petit être en faillite. Le chantier n'avance pas. Le tracé est mauvais. Les équipes de travailleurs sur place sont atteints de maladies, etc. Et bientôt, elle va devoir déposer son bilan. Mais malgré ce danger de déposer le bilan, on continue de faire appel à la petite épargne. Les souscriptions sont encouragées par des journalistes, par des hommes politiques qui engagent en quelque sorte leur renommée là-dedans. Alors qu'on sait que cette aventure va aboutir à une faillite, à un dépôt de bilan. En revanche, prudemment, les grosses banques retirent leur argent. Ça rappelle un peu le tunnel sous la Manche tout récemment. Les grandes compagnies financières retirent leur argent alors qu'on continue de faire appel. En quelque sorte, c'est l'épargne populaire qui va plonger, qui va payer la note du bilan financier catastrophique. Ça fait éclater une véritable révolte populaire. Ça va provoquer une remise en cause du régime. Un des personnages centraux de cette affaire, c'est le général Boulanger, qui a été ministre de la guerre, hein, prestigieux, le beau général Boulanger sur son cheval noir, etc. Et il va cristalliser ce rejet du régime. Alors c'est très curieux, le boulangisme, c'est-à-dire ce mouvement qui naît de cette contestation du régime, il agrège autour de lui des gens extrêmement différents. Il va y avoir des républicains radicaux, des anarchistes, des gens qui rejettent le régime d'un point de vue de gauche, et puis également des monarchistes vont se mettre dans ce... Ils y voient l'occasion de renverser le régime politique. Le général Boulanger serait un général putschiste, capable de renverser la Troisième République, ébranlé par ce scandale. En réalité, ça va faire pchit. Le général Boulanger est un pâle. C'est pas un homme politique, puis c'est un homme sans envergure. Il n'a pas l'envergure pour prendre la tête d'un mouvement comme ça. Le régime est assez solide pour s'en débarrasser. On l'éloigne, etc. On lui fait croire qu'on va l'arrêter. Et puis il s'enfuit en Belgique, bon, où il va se suicider sur la tombe de sa maîtresse. Enfin bon, c'est quelque chose d'assez minable. Mais sur cette crise politique, elle annonce la grande crise de l'affaire Dreyfus. Elle est une sorte de prodrome de la constitution d'une droite extrême, nationaliste, qui se prétend ni droite ni gauche, etc., qui est très anti-parlementaire. C'est le début de l'anti-parlementarisme et d'une contestation radicale du régime républicain, qui va bien sûr être essentiellement instrumentalisée par la droite monarchiste, évidemment.
0: On y retrouve l'anti-parlementarisme, une certaine xénophobie, une sorte de proto-fascisme. Zeev Chernel voit dans le personnage de Boulanger, certes un échec politique dans son renversement de la République, mais il pose les bases pratiques, parce que c'est pas un homme d'idéologie, il n'a pas écrit de livre, etc. Mais de façon pratique, il jette les bases de ce que sera le fascisme plus tard. Il y a une autre crise aussi, qui naît hein, des scandales de Panama, etc. C'est la crise anarchiste, extrêmement violente, puisqu'elle finit par l'assassinat du président de la République, hein, Sadi Carnot, en 1894. Conduit le Parlement, alors républicain, libéral, donnant les libertés publiques, etc., à voter les lois scélérates. C'est quoi? C'est une grande union des députés monarchistes, de tous bords, bonapartistes, et de la droite républicaine, qui fait voter des lois qui remet en cause la liberté de la presse, la liberté d'opinion, la liberté d'expression, la liberté de réunion, si vous êtes anarchiste. Et là, on voit une grande réunion très réactionnaire, et qui utilise la violence la plus extrême, la violence policière, contre tous les groupements anarchistes, même ceux qui avaient condamné la violence vis-à-vis des hommes politiques, hein, puisque l'attentat contre Sadi Carnot n'était pas un attentat isolé. Hein. Il y avait eu d'autres actions violentes, notamment une bombe qui avait éclaté au Parlement.
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0: plus de gouvernement, Marc Augeret sur l'album Chanson contre.
1: Survol d'une histoire des droites françaises, toujours avec nos amis André et Cédric. On évoquait à l'instant l'épopée du boulangisme qui préfigure, tu le disais André, l'affaire Dreyfus qui éclate en 1897. Alors très rapidement, l'affaire Dreyfus, un officier français, Alfred Dreyfus, est injustement accusé d'être un traître à la solde de l'Allemagne, avec des preuves qui seront falsifiées. L'affaire démarre en 94, tu disais, mais éclate en 97 et les camps déjà dressés par l'affaire du canal de Panama ressurgissent lors de cette affaire Dreyfus.
2: L'affaire judiciaire de Dreyfus devient l'affaire Dreyfus à partir de 1897-98, à partir du moment où un certain nombre d'auteurs, de journalistes, notamment l'Aurore de Clémenceau, mettent en évidence les trucages des preuves, le dossier vide qui a servi à accuser un innocent. Et là, il y a une ligne de partage qui va se faire entre Dreyfusard et anti-Dreyfusard. Cette ligne de partage va recouvrir l'ensemble de la société, pas seulement la sphère intellectuelle. La grande question, elle est la suivante. Peut-on condamner un homme, même si on sait qu'il est innocent? La plupart des anti-Dreyfusards savent qu'il est innocent. Mais, au nom de la préservation de l'honneur de l'armée, de l'État, de la puissance de la France, on ne peut pas faire éclater l'affaire. Et donc les Zola, etc., qui accusent tous les généraux Mercier, du Paty de Clam, etc., sont des traîtres à l'idée nationaliste, sont des traîtres à la France, c'est l'anti-France. Et l'affaire, en fait, amène à la mise en place de deux camps, les Dreyfusards et les anti-Dreyfusards. Et justement, il y a une droite qui se reconstitue, là, cette droite anti-Dreyfusard, qui prend les accents très modernes, qui n'existaient pas avant, de la xénophobie, de l'antisémitisme, et qui reprend l'antiparlementarisme boulangiste, et va le porter à son summum. À côté de ça, les Dreyfusards vont être des républicains qui défendent les droits de l'homme, les libertés publiques, et on voit la gauche abandonner ce terrain du nationalisme qu'elle avait fait sien jusque dans les années 1870-1880.
3: C'est un problème fondamental de droit et de principe qui va diviser au départ les deux camps. Et ça se passe à l'intérieur de la bourgeoisie. Au départ, les Dreyfusards, au début, ne sont pas des révolutionnaires. Ils sont des républicains tout à fait fidèles à la République bourgeoise telle qu'elle s'est constituée. Ce qu'ils veulent, c'est que le droit l'emporte. Le droit, la justice. Pour eux, il ne peut pas y avoir de République viable sans une fidélité au droit. Un innocent ne peut pas être condamné, sans preuve ou avec des preuves fausses. Ce serait mettre en cause la République elle-même. Les anti-Dreyfusards ont un point de vue complètement différent. Pour eux, l'armée, la France, la patrie, doit être au-dessus de ces considérations de droit, etc. Et ça va au-delà, Il va y avoir cristallisation dans le camp anti-Dreyfusard de toute cette extrême droite qui s'est déjà manifesté dans l'affaire de Panama avec le boulangisme. Et cette droite voit l'occasion de récupérer l'opinion publique, une opinion publique populaire. Et c'est eux qui vont faire les plus grosses manifestations. Au moment de la plus terrible de l'affaire Dreyfus, les grandes manifestations sont des manifestations anti-Dreyfusardes. Ils y voient l'occasion de récupérer une quantité de sentiments qui existent dans l'opinion, de les exacerber. Opinion patriotique, nationaliste, mais aussi opinion xénophobe, antisémite. On récupère ce vieil antisémitisme qui existait dans la société catholique française pour le réactiver en quelque sorte. C'est l'époque où Drummond sort son livre sur la France juive, etc. Et où il y a un complot étranger, un complot juif contre la France, et les vrais Français, les vrais patriotes doivent combattre ce complot, et l'affaire Dreyfus est l'occasion pour eux de récupérer toute une partie de l'opinion publique, y compris l'opinion publique populaire. Au départ, la gauche, d'ailleurs, est assez ennuyée, les socialistes pensent que c'est une affaire entre bourgeois, et on voit ça très bien dans Monsieur Bergeret à Paris d'Anatole France, où il discute avec son menuisier, Monsieur Bergeret, et il essaye de convaincre ce menuisier qu'il est important que les socialistes prennent parti dans l'affaire Dreyfus, pour Dreyfus, et que c'est une question importante, y compris pour la classe ouvrière. La classe ouvrière ne pourra pas faire un combat juste, un combat de fond, si il lâche sur ses principes, qui sont des principes de justice et de droit. Et effectivement, d'ailleurs, les socialistes vont finir par plutôt voit quand même le danger d'extrême droite, le noyau du dreyfusisme ne sera pas dans le Parti socialiste. Il est dans une droite républicaine libérale, à part quelques personnalités. Bon, bien sûr, les socialistes sont plutôt dans le camp des Dreyfusards, des camps de la République. Et une partie des socialistes sentent bien qu'ils ont intérêt à défendre les acquis de la République de façon à aller plus loin. Et qu'il serait extrêmement dangereux de laisser l'affaire Dreyfus sans leur participation. Mais au départ, ce n'est pas ça. Au départ, c'est une question de principe à l'intérieur d'une république bourgeoise.
1: On le rappelle à l'occasion, Alfred Dreyfus était parfaitement français, excellent officier et juif.
3: Oui, il fait partie de la bourgeoisie juive alsacienne. Les juifs issus de l'Empire allemand étaient nombreux en Alsace. Ce n'était pas un révolutionnaire, Dreyfus, c'était un officier extrêmement fidèle à la République, un homme droit, etc. Mais sa nature de juif a cristallisé l'antisémitisme de l'extrême droite française à cette époque-là. Et il a été la victime des circonstances. Il a payé durement, hein. Son séjour à l'île du Diable a été terrible. Et il était innocent. Et chose extraordinaire, l'armée, les anti-Dreyfusards ont soutenu Mordicus jusqu'à la fin. Le vrai auteur du bordereau, c'est-à-dire le vrai traître, un homme dépravé, Esterhazy, descendant d'une famille de noblesse hongroise, un macro, hein, il avait des intérêts dans un bordel, enfin c'était un joueur, une crapule, mais c'est lui qui était l'auteur du bordereau qui était adressé à l'ambassade d'Allemagne. Il était soutenu par l'armée, hein, et les anti-Dreyfusards n'ont pas été très regardants sur les procédés contre ce pauvre Dreyfus.
1: Décidément, la droite française doit beaucoup à l'émigration hongroise.
3: Oui, je n'avais pas fait le rapprochement, mais tu as raison de nous ramener à une actualité triste, en effet.
1: Et aussi une réflexion, on a l'impression que cette droite se constitue aussi en suiviste et en fonction des événements historiques. La droite suit, s'adapte. Elle n'est pas moteur dans cette histoire.
2: Non, elle subit l'histoire institutionnelle, c'est-à-dire que les Français se rallient progressivement aux institutions républicaines, et ensuite il faut qu'elle retrouve un autre terrain sur lequel combattre. Alors ça va être la question de la place de la religion associée, la question laïque hein, et cléricale est une question centrale dans la définition des opinions politiques. C'est aussi la place de l'État hein, dans la société, la place de la fiscalité qui progressivement devient une thématique de droite à la fin du 19e siècle, au fur et à mesure qu'elle abandonne ses prétentions à changer la nature du régime. Pour une frange de la bourgeoisie qui s'était ralliée à la République, hein, bon gré mal gré, dans les années 1880, l'affaire Dreyfus est un tournant essentiel. Elle est tentée par deux choses. Si elle bascule du côté des anti-Dreyfusards, c'est pour défendre la nation, la vision d'une société catholique, hein, traditionnelle, hein, qui serait menacée par tout un tas de germes étrangers, juifs, etc. Donc elle peut être sensible à ce discours-là. Mais si elle bascule dans ce camp-là, c'est renoncer à des principes fondamentaux de la Déclaration des droits de l'homme et du citoyen de 1789, à savoir les articles 6 et 7, l'article 6 sur la liberté de l'individu et l'article 7 sur la sûreté de l'individu. Et pour toute cette bourgeoisie libérale, remettre en cause ces acquis de la Révolution française, qui ont été transcrits dans le droit par la Troisième République, c'est abandonner une partie de ses convictions profondes. Et justement, on va la voir basculer d'un côté ou de l'autre, à savoir qu'est-ce qui prime, sauver un individu d'une décision injuste ou sauvegarder la puissance de l'État, de la France, qui serait menacée par je ne sais quel germe étranger que constitue la juiverie internationale.
3: Oui, et il se pose le problème de l'armée. L'armée française à cette époque-là échappe un peu au droit commun. À l'intérieur de l'armée, le soldat n'est plus un citoyen. Ça a été dénoncé par Jaurès en particulier, hein, mais à l'époque, il n'y a pas de justice, il n'y a pas de droit à l'intérieur de l'armée. Le soldat n'est plus rien. Clémenceau dira la justice militaire est à la justice ce que la musique militaire est à la musique.
4: Elle sonne fort et faux.
3: Elle sonne fort et faux. Il n'y a pas de justice. Les tribunaux militaires sont des parodies de justice. Et on retrouvera le même problème en 14-18, hein, au moment des révoltes de soldats, des mutineries, des trucs comme ça. Le soldat n'est plus rien. Une fois en caserne, il a perdu ses droits de citoyen. Hein, et donc, il s'agit de savoir si l'armée est au-dessus de la loi. C'est quand même un véritable problème républicain, ça. Dans la République, l'armée doit obéir aux politiques. Et là, il semble que l'armée veuille s'émanciper. Sous l'affaire Dreyfus, l'armée, elle a ses affaires. Vous n'avez pas à venir fourrer votre nez dans les affaires militaires. Et si vous atteignez l'armée, vous atteignez la France, sa capacité de revanche sur l'Allemagne, etc. Enfin bon, Dreyfus a été condamné par un simulacre de justice. Et ce que demande Zola, justement, c'est pour ça qu'il fait paraître son article. Il sait qu'il va passer aux assises. Il veut passer devant une véritable justice populaire, républicaine, etc. En fait, on lui refusera. Hein. L'affaire ne doit pas être évoquée. Ça a été aussi un simulacre de jugement, celui de Zola, puisqu'on lui a interdit d'évoquer le fond de l'affaire, qui était l'affaire Dreyfus. Ça a donc été aussi une atteinte aux droits républicains. L'innocence de Dreyfus va être reconnue. En fin de compte, le parti Dreyfusard va l'emporter. C'est-à-dire qu'on va faire la preuve, et puis dans les milieux dirigeants de la République, on s'aperçoit qu'on ne peut pas complètement couvrir l'armée et l'injustice comme ça. Et bon, le progrès des radicaux à cette époque-là, des républicains les plus radicaux, va finir par l'emporter et conduire à un nouveau procès, à une réhabilitation de Dreyfus. Les Dreyfusards l'emportent, les anti-Dreyfusards sont vaincus. C'est très important, parce que ça va également provoquer, évidemment, au niveau de la République, un glissement à gauche de la République. La République devient radicale après l'affaire Dreyfus.
2: Cette affaire Dreyfus est vraiment un tournant. Effectivement, la victoire des radicaux en 1902 montre que la France est majoritairement dreyfusarde. Elle a basculé dans la défense d'un individu et de principes fondamentaux républicains. Les anti-Dreyfusards sont vaincus, ils garderont ça en mémoire pendant très longtemps, et en 1940 sera vu comme une victoire pour ces anti-Dreyfusards, une revanche. Cependant, il y a une petite nuance qui est très intéressante. En 1902, Dreyfus est gracié, il est condamné une deuxième fois, mais gracié par le président de la République, et au passage, tous les participants à cette affaire sont également tous graciés. C'est-à-dire que les Esterhazy et compagnie sont blanchis et toutes les poursuites sont terminées. Donc on voit des républicains qui essayent de jouer la conciliation, la modération, parce que les radicaux ont un autre objectif, c'est un objectif religieux. Et là, il y a une question sensible, 1905, la séparation de l'Église et de l'État. Et là, on revoit une autre fracture surgir entre cléricaux et laïcs. Et le cléricalisme est un élément essentiel dans la construction idéologique des droites. Quelle place pour l'Église dans la société par rapport au savoir, par rapport à l'État? Et là, il y a une scission extrêmement brutale qui se fait. Et on a oublié aujourd'hui dans quel climat tendu se font les inventaires. Alors les inventaires, 1906, la République doit voir dans chaque église, dans chaque lieu dont elle récupère la gestion, quel est l'inventaire, tous les biens possédés par celui religieux. Et l'armée est obligée d'intervenir pour que les fonctionnaires de la République fassent leur travail, parce qu'ils sont harcelés par des cléricaux qui les attaquent physiquement. Et j'ai un ami qui avait fait sa thèse là-dessus dans l'Indre, et dans un petit village de l'Indre, le noblio local s'enferme avec le prêtre en haut du clocher avec des fusils et interdisent l'accès de l'église et tirent sur les gendarmes. Et c'est seulement au bout de 15 jours qu'on réussit à prendre d'assaut l'église et à déloger les deux troubles-fêtes. Ils chantaient des cantiques et ils tiraient sur tout ce qui bougeait.

0: La séparation de l'Église et de l'État en 1905 a été une loi très importante. Elle a provoqué des troubles extrêmement graves dans certaines provinces en France, mais elle a permis l'établissement en France, dans la République, de la laïcité, qui est un principe extrêmement fort, très important, et qui va devenir consubstantiel à la République. La République est laïque. Toutes les religions sont acceptées, protégées par la République, mais elles deviennent une affaire privée. Et la République, elle, comme régime politique, exclut toute référence, toute religion. Elle ne rémunère plus les prêtres de n'importe quelle religion. Elle se contente d'entretenir les établissements religieux où ils existent, hein, puisque c'est aux communes que revient l'entretien des églises, des temples, des synagogues, etc. Mais, en revanche, la République exclut absolument toute manifestation religieuse. Elle devient laïque, complètement laïque. Et c'est un principe qui est un principe, on peut le dire, assez révolutionnaire sur le plan institutionnel et sur le plan idéologique quand même. Ça va servir de modèle à une quantité de pays dans le monde. Et aujourd'hui, peu de pays sont des pays authentiquement complètement laïques, comme la France. Certains ont adopté la laïcité, mais... Et alors, pour revenir à la droite, une partie de la droite accepte tout à fait la laïcité, hein. Bien sûr, Cédric a raison de dire que la droite française reste encore massivement cléricale, n'a pas fait le deuil de la domination de l'Église catholique. C'était tellement ancré dans les mentalités que l'Église catholique faisait partie de l'institution officielle du régime, quel qu'il soit. Et le fait d'exclure l'Église catholique a été quand même, pour cette droite-là, un traumatisme sur lequel elle a eu du mal à revenir. Et puisque Cédric parlait de 1940, hein, le régime de Pétain a été une réintroduction assez massive de la hiérarchie catholique dans les affaires publiques de la France à cette époque-là.
1: La veille de la Première Guerre mondiale, les droites françaises n'apparaissent pas comme profondément républicaines, comme adhérents au modèle républicain. C'est ce qui les marque. Et donc, on voit émerger des mouvements comme l'Action française, qui sont des mouvements monarchistes qui ont encore un ancrage assez important, notamment dans tout l'ouest du pays, et aussi dans une frange de la noblesse française qui a toujours des réseaux d'influence extrêmement importants dans le monde rural, mais aussi dans le monde populaire urbain. Il y a tout un tas de contestations qui n'ont pas envie de s'exprimer dans les mouvements socialistes et anarchistes, même si l'anarchisme a été massacré à la fin du 19e par la République, et qui trouvent une voie dans des formes de contestation monarchiste, notamment légitimiste.
0: C'est intéressant l'Action française. Je n'ai aucune sympathie pour ce mouvement, mais il est intéressant sur le plan historique. Il est créé au départ par des hommes qui ne sont pas des monarchistes de tradition. Mistral était un poète provençal, plutôt athée d'ailleurs. Hein. C'était même plutôt un positiviste, un adepte d'Auguste Comte, etc. Mais c'est pourtant lui, avec Pujol, qui vont créer d'abord une revue, et à partir de cette revue, un mouvement politique qui va être très influent, en particulier chez les étudiants, étudiants en droit, étudiants en médecine, étudiants en lettres aussi. Ce mouvement a été illustré par des hommes de lettres très célèbres à son époque, dont le plus célèbre, bien sûr, a été Barrès. Mais enfin, beaucoup d'hommes de lettres, de poètes, etc., de musiciens ont été des gens proches de l'Action française. Alors, ils se manifestaient par des manifestations estudiantines extrêmement importantes, violentes parfois. Ils étaient contre le régime. En fait, dans l'enquête sur la monarchie, Maurras entreprend de démolir les principes de la République. Pour lui, ce régime n'a donné rien de bon. Et on aurait tout intérêt à revenir à un système héréditaire, monarchique, héréditaire. Il concède qu'il y a bien eu des rois qui étaient crétins, mais pas plus que de gens élus crétins. Ce que dit Maurras, c'est que le suffrage universel, à quoi aboutit-il ? À porter au pouvoir des gens médiocres ou des gens mauvais, etc. Et au moins autant que le système héréditaire.
2: Une histoire des droites en France avec nos deux amis historiens Cédric et André. Nous voici en 1914, la Première Guerre mondiale. et la trahison des socialistes qui se rangent dans les gouvernements bourgeois pour faire la guerre au lieu de mettre la crosse en l'air, André.
0: C'est en marge un petit peu de notre propos qui concerne la droite.
2: C'est une grande victoire de la droite que de voir les socialistes renier leurs idéaux pour aller faire la guerre.
0: Ah, c'est certain. Ça va être une grande victoire de la droite, la guerre va être une opportunité fantastique. Dans le même mouvement, la droite arrive à créer, en face de la guerre, maintenant inévitable, une union sacrée. Toutes les droites se rassemblent, et avec cette droite, une partie importante de la gauche, d'abord toute la gauche radicale, bien sûr, adhère. Cette guerre devient une guerre patriotique. Les radicaux qui ont toujours maintenu l'héritage jacobin compare cette guerre aux guerres de la Première République, de la Révolution, et adhère entièrement à l'Union sacrée. Mais cette Union sacrée, elle est chapeautée par la droite. Alors, les socialistes, à la veille de 14, les dernières élections qui ont eu lieu ont donné un fort parti socialiste à l'Assemblée. Et ces socialistes, ils sont en face d'un dilemme. Ils sont en même temps d'un côté pris par les devoirs de l'internationalisme prolétarien, car après tout, ils font partie d'une internationale socialiste avec leurs camarades allemands en particulier, dont un des mots d'ordre, c'est prolétaire de tous les pays, unissez-vous. Ils sont en face d'un choix. Il est vrai que lorsque la guerre éclate, les deux partis socialistes, français et allemands, vont tous les deux se joindre massivement à la guerre patriotique, chacun de leur côté. Ils vont s'asseoir littéralement sur leurs principes internationalistes et vont participer tous les deux à une guerre qui, malgré tout, est une guerre impérialiste, hein, entre impérialismes concurrents. Mais ça, c'est l'affaire de la gauche, hein. Si on revient à la droite réalise une excellente opération pour les besoins de l'union de tous contre le danger de mort de la France. Tout le monde doit se serrer les coudes et on réalise une union sacrée. Et cette union sacrée, elle est très large. Elle va de la droite jusqu'au Parti Socialiste, qui va d'ailleurs participer au premier gouvernement sous la guerre. Hein, il y aura des ministres socialistes.
1: En 1914, le paysage politique, il est dominé par les républicains radicaux et les républicains opportunistes. Il y a eu certes une percée du socialisme et une droite qui reste marginalisée, parce que toujours soupçonnée d'être anti-républicaine. Or, le sentiment républicain est bien ancré en 1914, et on peut penser définitivement ancré. Et les droites apparaissent comme marginales, comme possible cheval de Troie d'une réaction monarchiste, qu'ils revendiquent de façon plus ou moins ouverte. Alors, 1914, l'Union sacrée, c'est pour les socialistes, comme pour les gens de droite, une incroyable opportunité de montrer qu'ils sont républicains et qu'ils adhèrent au modèle, pensant en tirer peut-être un avantage politique pour l'après-guerre. Car s'ils refusent d'entrer dans la guerre, ils apparaîtront de façon définitive comme des traîtres. Et par calcul, alors la gauche va adhérer à l'Union sacrée, va y participer. Et ce conflit est aussi, par exemple, le moment d'une rénovation religieuse extrêmement importante qui va profiter à la droite. C'est-à-dire que le sentiment religieux qui s'était quelque peu effrité dans la société va renaître avec cette mort de masse qui touche très profondément la France. Et on a un sentiment religieux du combattant qui voit sa fin proche, qui, avec des vieux réflexes reptiliens qui lui disent qu'il faudrait peut-être qu'il sauve son âme, les familles durement éprouvées par ces morts, qui se tournent vers le curé comme quelqu'un qui peut les soutenir dans cette épreuve difficile. Et il n'est pas surprenant de voir la droite, en 1919, la droite remporter les élections. C'est le bloc national de droite qui remporte les élections parce que il incarne la fidélité à la République, elle l'a prouvé, et des sentiments nationalistes exacerbés qu'elle avait depuis longtemps portés, en montrant que voilà, elle est là pour défendre la France et qu'elle a accepté la République parce qu'ils se sont battus pour la République. Se battre pour la France, se battre pour la République, tout compte fait est devenu synonyme, ce qui n'était pas le cas avant. Avant 1914, la droite se battait pour la France et pas pour la République. La Première Guerre mondiale a été le moment d'une adéquation entre la défense de la République et la défense de la France.
0: Ajoutons que aux élections de 1919, une chose va puissamment aider au triomphe du bloc de droite, c'est la révolution russe, la révolution bolchévique de 1917. En même temps que les arguments dont vient de parler Cédric, il va y avoir des affiches placardées partout en France, le bolchévique avec le couteau entre les dents. le danger bolchévique. L'épouvantail bolchévique va jouer quand même énormément dans cette élection de 1919, hein, en même temps que les arguments nationalistes, religieux, etc., il y a le danger d'une subversion bolchévique dans toute l'Europe. Et donc, bien sûr, il y a un déplacement de l'électorat vers la droite. C'est un véritable triomphe et la gauche perd, hein. En 1919, hein, c'est véritablement une chambre bleu horizon. Beaucoup de gens qui se sont présentés ont fait la guerre dans l'uniforme de l'armée française qui était bleu horizon. C'est un triomphe de la droite.
1: 1919, c'est aussi un renouvellement du personnel politique. Je crois que les 3/5 des députés de la chambre bleu horizon n'étaient pas députés avant la guerre. Et il y a de nombreux anciens combattants qui ont gardé de leur expérience de guerre la nécessité d'obéir aux ordres, d'avoir un chef, un commandement. Au-delà du programme politique, hein, l'attachement à la propriété, la défense contre le bolchevisme, la volonté de créer un État fort, un État un peu autoritaire, d'orienter la République vers un régime plus efficace. Et il y a toute une nouvelle mentalité de droite, hein, qui va se diffuser dans le personnel politique à cette époque-là. Il y a un véritable changement, hein, dans la vision de la politique, dans lequel les droits de l'individu, le droit de l'homme, sont secondaires face au destin de la France. Et c'est ce message-là qu'on retrouve dans l'opinion publique qui porte effectivement ces nouveaux députés anciens combattants de droite massivement à la Chambre des députés.
3: Et voilà les amis, c'est la fin du 4e volet de cette histoire des droites en France. Prochain épisode de 1914 à 1940. À ne pas manquer. Salut,
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8: Eh bien, bonjour Nicole, quelle semaine sommes-nous cette semaine?
9: Eh bien, la semaine du 3 août, oui, au 9.
8: Eh oui, et quel numéro porte-t-elle cette semaine?
9: La semaine 32.
8: La semaine 32. Et quels sont les saints de cette semaine, Nicole?
9: Nous commençons par le 3. C'est la Saint-Lydie. S'il pleut aux galandes d'août, il pleut, miel est bon, mou. L'ouverture de la Scala de Milan en 1778. En 14, l'Allemagne déclare la guerre à la France. Mort de l'écrivaine Colette en 1954. En 58, le premier sous-marin à propulsion nucléaire américain, Nautilus, relie le Pacifique à Atlantique en passant sous la banquise du pôle Nord.
8: Et oui, moi j'en rajouterais, Nicole, un peu de vie campagnarde. C'était toujours sur la moisson, on ne devait pas commencer à faucher un vendredi. C'était un jour néfaste. Commencer à l'aube, le travail de la fauche cessait à l'Angélus du soir, marqué par un certain nombre de pauses, 3 dans la journée, 4, 5 quelquefois. Dans la région de Meyal, dans le Bouches-du-Rhône, les moissonneurs faisaient 5 repas par jour. Le premier vers 7h, le déjeuner, pain, anchois, oignons. Vers 10h, le grand boire, œuf dur, fromage. Vers 1h, le dîner, une soupe et des légumes cuits à l'eau. Vers 16h, un goûter, salade et croûtons frottés à l'ail. Le soir, un souper avec du porc, de la brebis ou une omelette aux oignons appelée moissonneuse. Par équipe de 3, ils n'avaient qu'un plat et qu'un gobelet. Chacun avait sa cuillère de bois pour manger directement dans ce gobelet. Et je vous invite à écouter Guy Béard dans La Vérité.

0: C'était La Vérité par Nubéa.
1: Et nous passons au 4. C'est la Saint-Jean-Marie de Vianney. S'il fait beau ce jour, l'hiver sera long. Année de guêpe, année de vin, c'est un dicton brugien. Toujours en 1789, abolition des privilèges, des droits le feu de haut pour l'Assemblée nationale constituante. En 14, le Royaume-Uni déclare la guerre à l'Allemagne. En 19, inauguration du musée Rodin à Paris.
0: Eh oui, Nicole, et je vais te faire un bœuf. Et qu'est-ce que c'est que ce bruit, Nicole? C'est le lieur qui, avant, quand il liait les bottes, qui ne pouvait pas enserrer les gerbes avec des liens trop courts, il risquait de se laisser mettre en retard. Il appelait ainsi ses compagnons en beuglant comme une vache en même temps qu'il rejetait le blé qu'il trouvait de trop. Cela signifiait que la gerbe avait fait un veau, Nicole.
1: Ah,
0: et voilà, et je vous invite à écouter Mon pote le gitan par Mouloudji.
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0: C'était mon pote le gitan par Mouloudji.
1: Et pour le 5, c'est la Sainte Abel. Si en ce jour, les nuages...

Et on l'offre à la plus belle fille du pays. On l'appelait la gerbe de la maîtresse en Normandie, car le maître lui-même la liait avant de l'offrir à sa femme. On l'appelait la mère gerbe en Bretagne, où la maîtresse la déliait avant d'offrir à boire. On l'appelait la gerbe de la cuisinière en Bourgogne, où elle valait 10 gerbes normales et dont les grains étaient réservés à la femme qui avait préparé les repas de la moisson. On l'appelait gerbe de Pampaillé dans les Deux-Sèvres, préparée par les filles et offerte à celui qui, toute la moisson, avait tenu le premier sillon. Voilà donc, Nicole, quelques coutumes étranges. Et de Gaëtan Roussel, voici la barbarie.

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0: Tous en canon.
1: C'était la barbarie de Gaëtan Roussel.
2: Et pour le 6, c'est la transfiguration. À Verdun, bénédiction des raisins encore verjus. Beaucoup d'araignées dans les vignes ne feront pas une bonne année. Et toujours nos petites nouvelles de... qui nous rappellent ce qu'on pouvait apprendre à l'école.
3: Oui, hein, oui, Nicole.
2: Voilà. En 1890, première exécution capitale par la chaise électrique aux États-Unis. En 1932, ouverture de la première Mostra de Venise. En 1945, une bombe atomique américaine était larguée sur Hiroshima. Voilà pour le 6.
1: Et d'accord, Nicole, il est temps effectivement d'aller glaner dans les champs. Les cultivateurs qui ne veulent pas qu'on glane mettaient d'étranges choses au début du champ. On mettait... Non, pas des pièges, on mettait tout simplement un morceau de bois planté à l'entrée du champ. Ça veut dire qu'on n'avait pas le droit d'aller glaner. Et pourtant, le glanage était réservé aux pauvres avant. Et ils pouvaient aller ramasser derrière les moissonneuses les épis et les grains oubliés. Et même quand on ramassait les pommes de terre, c'était la même chose. On pouvait aller glaner les pommes de terre qui avaient été oubliées sur le terrain. Et là-dessus, il a fallu un édit de juillet 1362 qui fit défense de glaner à autre qu'à gens vieux et tout à fait infirmes, aux petits-enfants et aux autres qui n'auront pas la force de se plier. Et je vous invite à écouter La Fée par Zaz.

0: C'était Zazdan l'a fait. Et le Saint-Gall.
1: C'est la Saint-Gaëtan. En août, la rosée annonce du beau temps pour la journée. Jamais août, la sécheresse n'amènera la richesse. En 1834, mort de Joseph-Marie Jacquard, inventeur du métier à tisser mécanique. En 1960, indépendance de la Côte d'Ivoire.
0: Et tous les moissonneurs d'antan, Nicole, avaient tous des maux de reins et des courbatures, une grande fatigue, et chacun d'entre eux avait trouvé un système pour essayer de combattre tous ces maux. S'ils avaient tous leurs recettes, donc, certains mettaient une ceinture de flanelle autour des reins. D'autres se chauffaient le dos au feu de la Saint-Jean. D'autres mangeaient de la poule le jour de l'Ascension. D'autres s'entouraient la taille d'une ceinture de céréales. Et bien sûr, se coucher au soleil, le ventre contre le sol, pouvait être l'une des coutumes, et faire passer sur son dos une femme enceinte en était une autre. Et se rouler par terre au premier coup de tonnerre du printemps, il paraît que ça soulageait des douleurs pour toute l'année, Nicole. Et oui, voici Cœur de Pirate dans Place de la République.

0: C'était Place de la République par Cœur de Pirate.
1: Et le 8, c'est la Saint-Dominique. Par Belle Journée, arracher les os, les échalopes et les oignons. En août, qui s'endormira à midi, s'en repentira. Brouillard à court du levant, c'est de la pluie. Ça aussi, c'est un dicton vosgien. En 74, démission du président américain Richard Nixon, emporté par l'affaire du Watergate. En 2008, cérémonie d'ouverture des Jeux Olympiques de Pékin.
0: Et oui, Nicole, les chasseurs de champignons sont en train d'humer le temps du mois d'août, car quand il pleut au mois d'août, les truffes sont au bout. Et je vous invite à écouter Félix Leclerc dans « Moi, mes souliers ».

0: C'était Moi, mes souliers par Félix Leclerc.
1: Le 9, le Saint-Amour. Ce que le mois d'août ne réussit pas, septembre réussira encore moins. Et août du matin au soir, on n'a pas le temps de s'asseoir. En 19, premières apparitions du personnage de Zorro dans une pub magazine californienne sur le titre Le fléau de Caspitral. En 45, première bombe atomique américaine est larguée à Nagasaki. Voilà pour la semaine du 32.
0: Et je vais vous rappeler plein de faits de l'histoire. Toul, 1870, était une forteresse à prendre. Et que reste-t-il des traces de la guerre de 1870 à Toul? Eh bien, le siège n'a duré que 10 jours, du 13 au 23 septembre. Il a permis de retarder l'avancée de l'armée allemande qui convoitait la place et surtout la ligne de chemin de fer. En effet, Toul était une étape sur la route pour conquérir Paris. Le train était un enjeu important pour transporter les armes, les vivres et les troupes vers la capitale. Enfermée dans ses remparts, la ville a subi des bombardements quotidiens pendant 10 jours, causant des destructions, des incendies et 200 victimes. Le 23 septembre, la population terrorisée et épuisée a demandé aux autorités de se rendre, s'épargnant ainsi des destructions plus importantes, voire la ruine complète de la ville. Et on trouve encore dans Toul des petits vestiges de cette guerre de 70. Par exemple, la rue du Général Foy, offerte par les frères Lourville, propriétaires de l'immeuble qui abrite aujourd'hui le lycée Majorel, elle évoque le siège de 1870. La place Croix-de-Fût, c'est un obus non explosé qui est là. Dans la rue Thiers, une plaque émouvante rappelle la mort de 2 enfants le 23 septembre. Le monument aux Toulois morts durant la guerre franco-prussienne a été érigé en 1875. Il fut l'un des premiers du département. Au cimetière municipal, enfin, on peut voir le carré prussien où sont enterrés les soldats allemands, une tombe collective de 31 soldats et de gardes nationaux, la tombe du capitaine Abtchier, tombé à Gravelotte, et le monument du souvenir, association fondée dans les années qui ont suivi la guerre. Voilà donc, Nicole, la première semaine du mois d'août vient de se terminer par ce petit tour dans Toul 1870. Et nous vous souhaitons une bonne semaine et nous allons vous donner rendez-vous la semaine.
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0: Bonjour à toutes et à tous et bienvenue dans ce nouveau numéro de Signal Nature. L'été 2026 est une nouvelle fois marqué par un manque de pluie et des températures élevées. Nous en sommes, il me semble, à notre quatrième canicule déjà. Dans plusieurs départements, des restrictions d'usage de l'eau sont mises en place, tandis que dans d'autres, eh bien, ils sont placés sous surveillance. Mais comment décide-t-on qu'un territoire est en situation de sécheresse? Qui évalue l'état des nappes phréatiques et des cours d'eau? Et sur quels critères le préfet de Meurthe-et-Moselle, par exemple, s'appuie-t-il pour prendre un arrêté de restrictions? Et bien pour répondre à toutes ces questions et pour mieux comprendre comment est gérée la ressource en eau en Meurthe-et-Moselle, nous recevons aujourd'hui un représentant de la direction départementale des territoires de Meurthe-et-Moselle. Il s'agit de Eddy Sabanovic, il est chef du service environnement risque connaissance pour la direction départementale des territoires 54. Bonjour à vous.
1: Bonjour à toutes et à tous. Effectivement, je contribue au sein de cette belle maison aux travaux relatifs à l'aménagement durable du territoire au sens large. Donc la direction départementale des territoires pilote des thématiques telles que l'agriculture, la transition écologique, l'environnement, les risques et bien sûr un sujet effectivement extrêmement prégnant et inquiétant en ce moment, les politiques de l'eau. Parce qu'effectivement, concernant les politiques de l'eau, chacun le voit depuis quelques années, quelques décennies maintenant, elles prennent des formes de plus en plus complexes dans le contexte du changement climatique. En période hivernale ou automnale, très souvent des périodes d'inondations majeures et à l'inverse, comme actuellement, de sécheresses très sévères.
0: Alors justement, quoi, il y a plusieurs niveaux. Dites-nous un petit peu en quoi consistent ces niveaux pour la sécheresse en tout cas. Et puis, comment on évalue qu'on passe d'un niveau à un autre?
1: Alors, avant de répondre à votre question, il est peut-être important effectivement d'expliquer effectivement les critères que l'on prend en compte en tant que tel concernant effectivement la surveillance des cours d'eau et des nappes phréatiques. Donc la DDT en fait ne surveille pas directement les cours d'eau et les nappes phréatiques. On s'appuie sur un réseau d'experts donc chargé de ces missions, donc l'ADREAL Grand Est, qui est un service déconcentré de l'État en région, qui va mesurer via des stations dédiées sur les cours d'eau les débits, et le Bureau de recherche géologique et minière qui procède au même exercice pour les nappes phréatiques. Voilà. Donc, on prend ces données. Alors, il y a un bulletin de situation de l'étiage, c'est le nom qu'on lui donne, qui est effectivement pris hebdomadairement, compte tenu effectivement de la potentielle dégradation rapide, ce qui est malheureusement le cas actuellement, donc des conditions climatiques et du renforcement de la sécheresse. Effectivement, cette année, les pluies hivernales ont été insuffisantes. Elles n'ont pas permis une recharge optimale des nappes. Et la multiplication des épisodes caniculaires ces trois derniers mois vont aggraver les choses. Alors, on se fonde beaucoup sur effectivement cette hydrologie et cette hydrogéologie des cours d'eau des nappes phréatiques. C'est pas les seuls critères que l'on regarde pour apprécier effectivement le degré de gravité de la sécheresse. On regarde également, notamment le taux d'humidité des sols. C'est un critère très important, notamment pour la profession agricole. Et malheureusement, aujourd'hui, les sols atteignent des niveaux de sécheresse records. Et bien évidemment, également les prévisions météorologiques. Quel temps va-t-il faire demain, la semaine prochaine, dans les trois semaines?
0: Toutes ces mesures, elles viennent d'où? Du coup, c'est des experts qui sont sur le terrain qui vous les envoient, alors?
1: Oui, alors c'est ça, c'est un réseau d'experts. Tout ça est centralisé, effectivement, dans des bases de données qui font ensuite l'objet d'un document et qui sont transmis aux différentes directions départementales de la région Grand Est. Donc, effectivement, on regarde cette analyse multifactorielle. Donc, la direction départementale des territoires propose au préfet un passage d'un niveau de gravité à un autre. Alors, on a cinq niveaux, on va dire, de gravité qui caractérisent la sécheresse. Donc, tout d'abord, le niveau tout va bien, donc niveau dit bleu. Ensuite, le niveau vigilance. Ensuite, le niveau alerte. Ensuite, le niveau alerte renforcée. Et le degré le plus grave des cinq, qui est le niveau, effectivement, crise. C'est le préfet qui prend in fine la décision de passer d'un niveau de gravité à un autre, par exemple du niveau alerte au niveau alerte renforcée. Donc actuellement, tout le département de Meurthe-et-Moselle est classé en alerte renforcée. Le préfet prend cette décision, évidemment, mais après avoir consulté préalablement ce qu'on appelle donc une instance locale, le comité ressources en eau, donc qui consiste effectivement à écouter les analyses, les préoccupations des différents acteurs de terrain économiques. Donc au sein de ce comité ressources en eau, on va retrouver par exemple, je ne vais pas tous les citer, mais la Chambre d'agriculture, la Chambre de commerce et de l'industrie, le Voie navigable de France pour les canaux, les producteurs et distributeurs d'eau potable ou encore une représentation de collectivités territoriales. Alors, un arrêté cadre préfectoral définit pour chaque niveau de gravité sécheresse les restrictions, voire les interdictions des usages de l'eau non prioritaire, qui sont bien sûr progressives. Donc, au niveau vigilance, par exemple, degré de gravité 2 sur 5, il n'y a aucune restriction. En fait, là, on prépare la population et les acteurs économiques à une potentielle dégradation de la sécheresse. Donc, c'est avant tout une information préventive. Par contre, les restrictions apparaissent au niveau alerte, puis se renforcent au niveau alerte renforcée, et enfin, effectivement, se consolident encore au dernier niveau de gravité, qui est le niveau crise.
0: On a déjà atteint le niveau crise en Meurthe-et-Moselle ?
1: Alors oui, hein, lors de la sécheresse de 2023, hein, on avait atteint pour courant août, pour une quinzaine de jours, ce niveau de gravité. Et là, effectivement, aujourd'hui, on en est pas très loin, malheureusement.
0: Justement là, donc du coup, vous avez dit qu'il y avait des restrictions spécifiques. Comment on peut savoir quelles restrictions on doit faire dans son village, dans sa commune ? Est-ce qu'il y a des moyens de le savoir ?
1: Oui, bien sûr. Alors, je vous ai cité l'arrêté cadre sécheresse, qui est effectivement disponible pour le grand public hein, sur le site internet de l'État en Meurthe-et-Moselle. Mais j'invite nos éditeurs encore plus à se rendre sur donc une application, un site internet national hein, qui s'appelle Vigio. Donc vigio.gouv.fr. Donc là, on a effectivement l'adresse totale, qui permet en quelques clics, hein, selon votre commune de résidence d'une part et votre statut, alors ce que j'entends par statut, c'est particulier, collectivité territoriale, agriculteur, etc. Et donc en quelques clics, l'application vous indique les restrictions et les interdictions qui vous concernent. Voilà, donc c'est vraiment un site pour lequel nous faisons la plus grande et la plus large communication possible. Et j'aurais même tendance à dire qu'au-delà de ces arrêtés préfectoraux sécheresse et des interdictions et restrictions d'usage de l'eau liée, de manière globale, les services de l'État en appellent au sens citoyen de chacun et de chacune. Donc respecter effectivement ces arrêtés, c'est bien, mais on peut aller au-delà au quotidien. Par exemple, faire une seule douche par jour de 5 minutes, multiplié par une population importante, ça peut effectivement soulager un réseau d'alimentation d'eau potable, et puis donc chacun peut contribuer à son modeste niveau, effectivement améliorer, ou du moins ne pas dégrader les conditions effectivement liées à la sécheresse constatée en ce moment.
0: Alors, on a cité donc les différents niveaux, mais peut-être qu'on peut donner des exemples pour les auditeurs, pour qu'ils se placent dans quel niveau on n'a pas le droit de faire ci, on n'a pas le droit de faire ça, entre alerte et alerte renforcée par exemple, où il y a un peu la limite, quoi.
1: Oui, tout à fait. Cette question est importante parce qu'effectivement, il y a beaucoup de restrictions qui concernent les particuliers, les acteurs économiques, les collectivités au sens large. Donc, je vais essayer de vous donner un ou deux exemples qui vont parler à nos auditeurs, au grand public. Par exemple, s'agissant d'un usage non prioritaire, le remplissage des piscines privées, donc des particuliers, est interdit dès le niveau alerte. L'arrosage des pelouses et des massifs fleuris est également interdit au niveau alerte de 10h à 18h, c'est normal, on arrose plutôt effectivement quand il fait nuit, quand l'eau s'évapore moins, mais par contre il devient interdit intégralement au niveau d'alerte renforcée. Donc voilà par exemple deux exemples qui peuvent toucher au quotidien nos concitoyens, et vous pouvez, comme je l'ai exposé tout à l'heure, chacun peut effectivement retrouver ses restrictions en fonction du niveau du degré de gravité, alerte renforcée, sur le site Vigio, en quelques clics.
0: C'est vrai que les sécheresses, du coup, on a l'impression que ça augmente depuis quelques années déjà. Est-ce qu'il y a quand même des mesures préventives qui ont été déjà mises en place ou qui vont être mises en place dans le futur pour essayer de ne plus atteindre des niveaux d'alerte aussi élevés alors qu'on est à peine fin juillet ?
1: Oui, alors c'est une question effectivement pour laquelle il n'est pas simple de répondre. La difficulté que l'on voit, c'est effectivement ce qu'on voit des périodes d'étiage de plus en plus précoces et de plus en plus marquées. Après, voilà, de par l'exposé fait précédemment, il est difficile effectivement de prévoir effectivement le temps qu'il fera demain. Donc c'est pour ça que nous, l'État au sens large, effectivement, communique de manière la plus large possible, y compris quand les choses vont bien. Donc pour tendre effectivement à des usages de l'eau les plus sobres possibles. Et c'est pour ça qu'effectivement, l'État impulse fortement, de par les tensions récurrentes qui apparaissent de plus en plus souvent, l'État impulse la mise en place sur des secteurs dits à tension, des études quantitatives en lien avec les collectivités territoriales, bien évidemment, pour identifier les usages de l'eau existants, les tensions existantes, et puis le cas échéant, effectivement, définir une priorisation des différents usages de l'eau en tant que telle.
0: Très bien. Et pour terminer, vous, du coup, au sein de la DDT, vous nous avez dit votre poste, mais qu'est-ce que vous faites concrètement ? C'est quoi un peu votre quotidien ?
1: Alors, mon quotidien à la DDT, c'est effectivement, là, je vous ai cité, dans cette période un peu compliquée, un accompagnement fort, effectivement, du préfet sur cette gestion de crise, je vais l'appeler comme ça. Donc, ici, on parle effectivement de sécheresse. J'évoquais tout à l'heure, à l'inverse, les problématiques d'inondation. Mais justement, les politiques de l'eau, elles se réfléchissent et elles se mettent en place sur une longue durée. Donc, nous exerçons des missions plus particulièrement au quotidien, dirais-je. Le respect de la réglementation, enfin de contrôle quant au respect de la réglementation qui a trait à l'eau. Donc, nous avons des missions de police de l'eau en tant que telles. Et puis, nous essayons, de par les avis, les analyses que l'on rend, de par l'instruction, effectivement, de dossiers, nous essayons d'insérer, on va dire, un maximum de parts bleues dans les différents projets donc portés par les acteurs locaux, qu'il s'agisse des collectivités locales, acteurs économiques, etc., etc.
0: Ce qui peut être aussi peut-être lié avec la sécheresse, c'est les feux de forêt qui sont très actifs en ce moment en France, même un peu partout dans le monde. Est-ce que c'est aussi la DDT 54, la direction départementale des territoires, qui gère ça aussi? C'est peut-être d'autres services, c'est peut-être pas dans votre service à vous, environnement, risque, connaissance, qu'on s'occupe aussi des feux de forêt, des alertes feux de forêt?
1: Non, ce n'est pas mon expertise, mais c'est un sujet qui est également géré en lien avec le cabinet de monsieur le préfet, piloté par la DDT. Alors, dans un autre service, aujourd'hui, à l'échelle de la Meurthe-et-Moselle, on a deux situations, malheureusement, qui sont liées. L'absence d'eau, effectivement, de pluie intensifie le risque de feu de forêt, mais là, on a deux sujets, effectivement, prégnants et majeurs. Donc, incendie, feu de forêt d'une part, et puis situation de sécheresse d'autre part, qui mobilise tous les services déconcentrés de l'État, les collectivités locales et bien évidemment tous les acteurs économiques du secteur, du département.
0: Est-ce qu'il y avait d'autres choses que vous vouliez spécifier aux auditeurs ?
1: Simplement peut-être une phrase de conclusion. L'eau est un bien commun, préservons-la, c'est l'affaire de toutes et de tous. Même un geste insignifiant à l'échelle d'un ménage peut avoir cumulé à une échelle plus grande un grand impact pour la préservation de l'eau et de l'environnement. Merci à toutes et à tous, bonne journée.
0: Eh ben merci, au revoir. Et on va poursuivre ce numéro de Signature où justement je vous propose deux chroniques, l'une concentrée sur Vigéo pour vous expliquer un petit peu comment justement fonctionne ce site bien utile. Et puis je vous parlerai également et je vous parlerai ensuite de l'impact de la sécheresse sur l'agriculture en Meurthe-et-Moselle. Effectivement un domaine qui est bien touché malheureusement, en penchant sur des chiffres qui sont notamment donnés par la préfecture, Agrest, la Chambre d'agriculture et aussi Météo France. Voilà, donc ça c'est ce qui va suivre dans quelques instants, mais avant je vous propose que l'on s'écoute un morceau, et j'ai choisi un morceau qui s'appelle justement Sécheresse, qui est interprété par King Kaliba.

0: Et vous êtes bien sur Radio Déclic, vous venez d'entendre King Kaliba qui interprétait son titre Sécheresse, car oui, c'est le thème de ce Signal Nature. On parle effectivement de ce phénomène qui nous touche particulièrement en ce moment. Alors, notre invité que nous avons entendu juste avant, je vous rappelle son nom, Eddy Sabanovic, qui est chef du service environnement risque connaissance pour la direction départementale des territoires 54, a évoqué Vigio. Et justement, je vais vous en parler un petit peu plus en profondeur de Vigio pour vous montrer un peu son fonctionnement, en tout cas vous l'expliquer. Car oui, chaque été c'est un peu quand même le même scénario, hein. Chaque été on se demande, hein, voilà, les températures grimpent, les pelouses jaunissent, et surtout en ce moment les cours d'eau baissent et donc les arrêtés sécheresses se multiplient. Et avec eux, eh bien, il y a la question qui revient sans cesse, c'est est-ce que j'ai le droit d'arroser par exemple mon jardin, de remplir ma piscine, de laver ma voiture. Donc comme l'a dit notre invité, on peut le chercher tout cela sur un arrêté préfectoral. Mais depuis 2023, il y a aussi cet outil bien plus simple qui s'appelle Vigio et qui est donc accessible à tout le monde, puisque pour l'arrêté préfectoral, c'est parfois difficile à comprendre ou alors il faut appeler sa mairie. On peut se le procurer très facilement, mais ça peut être peut-être plus compliqué à comprendre que Vigio, qui est un service donc public gratuit créé par le gouvernement. Et son objectif est très clair, hein, c'est de permettre à chaque Français de connaître en quelques secondes les restrictions d'eau qui s'appliquent précisément là où il habite. C'est dans votre département, mais c'est également pour votre commune. Alors le fonctionnement est très simple. Donc vous tapez Vigio sur votre barre de recherche, vous ouvrez le site internet, vous saisissez votre adresse et immédiatement la plateforme vous indique le niveau d'alerte en vigueur et les restrictions qui concernent votre domicile. Donc là par exemple, je suis sur le site, vous avez choisir votre profil de consommateur d'eau, donc si vous êtes un particulier, un professionnel, une collectivité ou une exploitation agricole. Il faut parler aussi du choix de type d'eau que vous consommez, c'est-à-dire si vous voulez parler que vous consommez de l'eau du robinet, l'eau des cours d'eau ou l'eau des nappes phréatiques, puits ou forages. Et après, vous pouvez soit cliquer sur la carte ou soit rentrer donc votre adresse complète. Donc là, par exemple, je mets un place de l'église 54 840 Villelsec. C'est donc l'adresse de la radio. Je consulte, eh bien on me dit que pour l'instant, l'eau potable est en alerte renforcée à mon adresse, donc à l'adresse de Radio Déclic. Et donc après, on a toute une liste de détails des restrictions. Il est rappelé justement d'ailleurs que le respect des restrictions est obligatoire sous peine de recevoir une amende de 1 500 €. Et donc ensuite, vous avez bien marqué donc pour arroser, remplir ou vidanger, nettoyer, alimenter des fontaines, des piscines, irriguer. À chaque fois, il y a un petit paragraphe. Donc par exemple, je n'ai pas le droit d'arroser mon jardin, mon potager entre 9h et 20h en ce moment. Ou alors, par exemple, il est interdit de laver mon véhicule pour tout particulier, interdit à titre privé à domicile. Vous pouvez encore aller laver à un lavomatique, mais c'est interdit, eh bien, tout simplement chez vous. Là, c'est les restrictions donc pour Villers-le-Sec, mais vous pouvez chercher donc pour tout village. C'est partout en France. Donc voilà, c'est beaucoup plus précis qu'une information donnée à l'échelle d'un département. Là, c'est vraiment sur votre commune, car les mesures peuvent varier finalement d'un bassin versant à un autre. C'est justement d'ailleurs un point essentiel à comprendre. On pense souvent qu'un département est soit en alerte, soit il ne l'est pas. Eh bien, en réalité, la gestion de l'eau se fait le plus souvent par bassin versant, c'est-à-dire en fonction donc des rivières et des nappes phréatiques qui alimentent un territoire. Si une rivière souffre davantage qu'une autre, les restrictions peuvent être différentes, même entre deux communes voisines. C'est pourquoi Vigio ne vous répond pas seulement en fonction de votre département, mais bien de votre location exacte. Vous retrouvez aussi sur ce site les niveaux de sécheresse. Donc vous pouvez voir à quel niveau nous sommes. Donc je l'ai dit, alerte renforcée au moment de l'interview. Donc c'est-à-dire nous sommes le vendredi 31 juillet, au moment de la diffusion de cette émission, ce sera normalement encore le cas, mais nous serons peut-être passés en crise. Donc justement, vérifiez bien. Et lorsqu'un préfet signe un arrêté sécheresse, eh bien celui-ci est intégré dans la plateforme par les services de l'État, donc notamment les directions départementales des territoires dont nous avons entendu parler tout à l'heure. Ce sont donc des services qui mettent à jour les niveaux d'alerte, les zones concernées et les restrictions applicables. Donc lorsqu'un arrêté entre en vigueur, eh bien toutes les informations sont disponibles sur Vigio, sont actualisées. Donc vous pouvez aller regarder assez fréquemment. Et comme je l'ai dit, il y a donc pour les particuliers, mais par exemple si vous êtes un agriculteur, vous pouvez vérifier les règles qui concernent l'irrigation de vos cultures. Le site d'ailleurs Vigio va un peu plus loin puisqu'il explique pourquoi ces restrictions existent et aussi il propose des gestes simples pour économiser l'eau, comme récupérer l'eau de pluie, arroser le soir plutôt qu'en pleine journée, installer un système de goutte à goutte ou encore éviter les lavages donc de voitures inutiles hein, puisque comme je l'ai dit tout à l'heure, là en ce moment on ne peut pas laver sa voiture chez soi. Sachez quand même que si on lave sa voiture à domicile, ça peut représenter entre 200 et 400 litres d'eau. Donc finalement, Vigio est un outil très simple, mais particulièrement utile. En quelques clics, vous pouvez donc savoir ce qui est autorisé ou ce qui est interdit chez vous, et plus précisément dans votre commune et pas seulement dans votre département. Et pour terminer, je voulais vous parler justement de l'agriculture, hein, qui est en première ligne en Meurthe-et-Moselle face à la sécheresse. Car oui, quand on parle de sécheresse, on pense souvent aux restrictions d'eau, aux pelouses qui jaunissent. Mais il y a donc un secteur qui vit cette situation de manière encore plus directe, l'agriculture. En Meurthe-et-Moselle, l'agriculture occupe une place essentielle. Plus de 290 000 hectares sont consacrés aux terres agricoles, soit plus de la moitié de la superficie du département. Tout de même. On y trouve principalement de grandes cultures comme le blé, l'orge, le colza ou encore le maïs, mais aussi de nombreux élevages bovins, notamment dans le Toulois, près de chez nous, et le sud du département. Et lorsque la pluie se fait attendre, pendant plusieurs semaines, les conséquences sont immédiates. Déjà, le premier impact, c'est pour les cultures qui poussent moins bien. Les céréales d'hiver, comme le blé ou l'orge, profitent généralement de l'humidité accumulée pendant l'hiver. En revanche, les cultures de printemps et d'été, comme le maïs, sont beaucoup plus dépendantes des pluies estivales. Lorsqu'elles manquent, les plantes ferment leurs stomates pour limiter les pertes d'eau. Elles continuent à survivre, mais elles grandissent moins bien et moins vite et produisent donc moins de grains. Pour un agriculteur, cela signifie tout simplement que la récolte sera plus faible, donc moins de revenus. Mais la sécheresse ne touche pas uniquement les champs de céréales, elle affecte aussi les prairies, celles qui servent à nourrir les vaches ou encore les moutons, tout élevage. En temps normal, l'herbe repousse régulièrement tout au long du printemps et d'une partie de l'été. Mais cette année encore, la situation est très compliquée. Selon Agrest, le service statistique du ministère de l'Agriculture, au 20 juillet, la pousse des prairies permanentes était inférieure de 26% à la normale en France. Les épisodes de chaleur et le manque d'eau ont fortement ralenti, voire stoppé la croissance de l'herbe. Concrètement, cela oblige les éleveurs à ouvrir dès l'été les stocks de foin et d'ensilage, normalement prévus pour nourrir leurs animaux pendant l'hiver. Le problème, c'est qu'il faudra ensuite reconstituer cette réserve, souvent en achetant du fourrage à des prix plutôt élevés. La sécheresse a aussi un impact sur l'eau disponible pour les exploitations. Même si les agriculteurs disposent parfois de systèmes d'irrigation, ils doivent eux aussi respecter les arrêtés préfectoraux. En Meurthe-et-Moselle, je le rappelle, la préfecture a placé l'ensemble du département en alerte renforcée face à la dégradation de la situation hydrologique. Les restrictions concernent également donc certains prélèvements destinés à l'irrigation agricole. La préfecture évoque cette année un nombre record de cours d'eau en à-sec, c'est-à-dire complètement sec pour la saison. Plusieurs épisodes de mortalité piscicole ont également été observés. Ce sont des conséquences directes des faibles débits et de la hausse de la température de l'eau. Lorsque les rivières souffrent à ce point, chaque prélèvement supplémentaire peut aggraver la situation. C'est pour ça qu'on est vraiment à l'extrême de la crise, du dernier niveau sécheresse, comme l'a évoqué notre invité tout à l'heure. Pour les agriculteurs, il faut donc composer avec un équilibre difficile, produire suffisamment pour vivre tout en préservant une ressource devenue fragile. Alors depuis plusieurs années, de nombreuses exploitations adaptent leurs pratiques. Ce n'est pas depuis la veille qu'il y a des sécheresses. Justement, on essaye d'y pallier comme on peut. Alors certaines exploitations de Meurthe-et-Moselle choisissent des variétés plus résistantes à la chaleur, mais d'autres modifient aussi leur date de semis afin que les périodes les plus sensibles des cultures ne coïncident plus avec les fortes chaleurs de l'été. Les agriculteurs développent aussi des techniques qui permettent au sol de mieux conserver l'humidité, que ce soit des couvertures végétales, la limitation du travail du sol ou encore des plantations de haies qui réduisent l'évaporation et protègent les parcelles du vent. Alors bien sûr, ces solutions ne font pas tomber la pluie, mais elles permettent de mieux utiliser chaque millimètre d'eau disponible. Et puis, comme je l'ai dit, la sécheresse n'est pas un événement exceptionnel. De ces derniers temps, nous en connaissons depuis moult années. Le nouvel arrêté cadre sécheresse de Meurthe-et-Moselle le rappelle d'ailleurs lui-même. Le dérèglement climatique intensifie les épisodes de sécheresse et oblige les pouvoirs publics, comme les agriculteurs, à adapter durablement leur manière de gérer l'eau. Alors finalement, derrière les champs que nous apercevons en traversant le Toulois ou encore le Saintois, eh bien, il y a un défi immense, c'est continuer à produire notre alimentation avec une ressource en eau qui devient plus rare et plus imprévisible surtout. La sécheresse ne concerne donc pas uniquement les restrictions d'arrosage ou les piscines, elle touche directement ceux qui nous nourrissent. J'ai parlé des agriculteurs, j'aurais pu parler aussi des producteurs, où eh bien évidemment il y a aussi par exemple la production de fruits qui s'accélère. Chez certains, les mirabelles sont déjà à point, pour d'autres elles sont encore au niveau vert, elles ne sont pas encore mûres, mais pour certains au niveau du climat, avec les fortes chaleurs en plus qui arrivent encore, eh bien c'est un peu compliqué de savoir, de pouvoir se projeter sur sa récolte. Des fois, on a 15-20 jours encore d'avance. Il est même possible aussi que, pareil pour les vendanges, nous ayons encore de l'avance cette année. Ça reste à voir au moment des vendanges, mais effectivement, les températures font que depuis quelques années, eh bien, certaines récoltes se font encore en amont par rapport à des années antérieures. Il va donc de soi que il faut être prudent avec ces niveaux d'alerte et bien sûr tenir compte des restrictions. Et je terminerai là-dessus pour ce numéro de Signalature. La gestion de l'eau n'est pas uniquement l'affaire des pouvoirs publics ou des agriculteurs, c'est un effort collectif. Chacun d'entre nous a un rôle à jouer pour préserver cette ressource précieuse. Car si chacun y met du sien, nous pouvons ensemble limiter les effets des sécheresses de demain. C'est la fin donc de ce numéro de Signal Nature. Je vous souhaite à toutes et à tous une très bonne journée sur Radio Déclic. C'était Signal Nature. 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

0: 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Elle s'appelait Cannelle. 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Il est désormais orphelin.
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1: Bonjour à toutes et à tous et bienvenue dans ce nouveau numéro de Décodeur Citoyen. Aujourd'hui, on va s'intéresser à quoi sert une communauté de communes. Et oui, c'est en rapport avec la question du mois qui était la suivante pour ce mois d'avril. Quelles compétences de votre Comcom connaissez-vous ? Alors, il n'y a pas eu beaucoup de réponses à cette question, donc j'imagine que vous ne connaissez peut-être pas toutes les compétences de votre Comcom, donc c'est l'occasion d'en discuter. Nous allons en parler avec le président nouvellement élu de la Comcom du pays de Colombey et du Sud Toulois, Benjamin Voineau, qui va déjà nous parler de son intérêt pour la présidence, pourquoi il s'est porté candidat à cette présidence de la Comcom, et puis ensuite nous allons parler ensemble des diverses compétences que possède la Comcom du pays de Colombey et du Sud Toulois, comme exemple pour nos quatre Comcom. Et après, je vous ferai une petite chronique sur les différentes compétences par rapport aux différentes Comcom. Mais tout d'abord, donc, retrouvons Benjamin Voineau et ce qui lui a donné envie de devenir président de Comcom.
2: Je suis engagé localement depuis 2020 en tant que maire de Colombey. Après, bon, en tant qu'enfant du pays, ce qui m'a motivé, c'est surtout l'envie, en gros, concrètement, d'agir collectivement. Il y a beaucoup de décisions importantes aujourd'hui qui sont prises à l'échelle de l'interco et ça me paraissait essentiel d'y investir pleinement. Et puis c'est aussi une volonté de rassembler les communes et puis avoir une vision commune pour l'avenir. Un petit peu les motivations.
1: Très bien. Alors, à quoi ça sert exactement une Comcom ? C'est ce qu'on va voir ensemble. Mais d'abord, peut-être, on peut redire communauté de communes. Qu'est-ce que ça regroupe exactement ?
2: La communauté de communes, c'est une structure qui permet aux communes, entre guillemets, de travailler ensemble sur des sujets qu'elles ne pourraient pas éventuellement gérer seules, du moins aussi efficacement que regroupées. Ça mutualise les moyens, ça permet de porter des projets à une échelle plus cohérente. Disons que l'objectif, c'est d'apporter des services concrets aux habitants tout en préparant l'avenir du territoire via un projet.
1: Donc par exemple, la Comcom du pays de Colombey du Sud Toulois, elle regroupe combien de communes ?
2: 38, exactement. Ça va de Blénolet-Toul à Aboncourt, Courcelles. Donc un territoire assez étendu, mais très rural.
1: Très bien. Et donc il y a plusieurs vice-présidents également qui vous accompagnent.
2: C'est ça. Il y a 6 vice-présidents qui chacun ont leur rôle au sein d'un pôle. Hein. Ça va de l'eau, assainissement, GEMAPI, à l'économie, le social. Et puis tout ce qui est travaux, le plan local d'urbanisme intercommunal, hein, puisque aujourd'hui c'est la communauté de communes qui en a la compétence. Voilà, c'est un panel varié de compétences qui sont réunies sur 6 pôles, dont 6 vice-présidents.
1: Donc ces vice-présidents et vous-même sont tous des maires des communes appartenant à la Comcom du Pays de Colombey ?
2: Tout à fait, c'est ça. Donc Colombey-les-Belles pour... On a Nathalie Aufrère, qui est maire de Vannes-le-Châtel, Evelyne Magnier-Caretti, maire d'Alain. On a Xavier Flamand, maire de Tramont. Il est adjoint. Il est adjoint, il n'est pas maire, Xavier. Donc on a un adjoint à la commune de Tramont-Saint-André, Xavier Flamand. Mmh. On a Laurence Brocry, maire de Thuillet ou Groseille, et Alain Godard, maire de Gémonville.
1: Très bien. Et donc, les élections de toutes ces personnes-là, vous incluses, du coup, aussi, dépendent, en fait, des élections municipales qui ont eu lieu en mars.
2: Tout à fait. Donc, en fait, lorsqu'il y a des élections municipales, sont désignés les délégués communautaires. Ces délégués communautaires, qui sont au nombre de 58, vont siéger, donc, à la communauté de communes, vont y élire le président, les vice-présidents, et vont participer à toutes les décisions lors des conseils communautaires mensuels.
1: Très bien. Donc là, la prochaine réunion, elle a lieu quand ?
2: Le 30. Le 30, donc essentiellement basé sur les délégations en service extérieur, la mise en place des commissions. Voilà, ça va se limiter à ça, un prochain conseil.
1: Oui, c'est le premier depuis les élections, du coup ?
2: C'est le premier depuis les élections. On a déjà eu un bureau communautaire hier soir, pour lequel on a pu aussi dégrossir un petit peu le conseil du 30. Où vont être présentées 41 délégations aux élus communautaires afin qu'ils puissent se positionner sur les différents organismes auxquels ils voudraient représenter la communauté de communes.
1: Alors, comment est financée une communauté de communes exactement ?
2: Alors, la communauté de communes, elle est financée par l'impôt local aussi, au même titre que les mairies. Il y a beaucoup de... on a sur la taxe foncière, il y a la CFE, il y a l'État aussi qui finance. Enfin, c'est tout un ensemble d'organismes du territoire qui finance la communauté de communes. C'est pour ça que souvent, les gens pensent que... Quand ils ont leur fiche d'impôt, ils n'ont qu'un seul montant, mais en réalité, si on tourne à la feuille derrière, on se rend compte que il y a une part pour tel organisme, une autre qui est prise par tel organisme. La communauté de communes en fait partie.
1: Très bien. Et quelle est la différence en fait entre une communauté de communes et une communauté d'agglomération? Est-ce que c'est parce que l'une est plus rurale que l'autre?
2: Voilà, je pense que c'est plus une question de taille d'importance. Une métropole comme Nancy va pas gérer le même nombre de d'habitants que nous en milieu rural où vous voyez on est une communauté de communes de 38 communes mais on représente que 11 500 habitants donc c'est assez petit.
1: Effectivement, mais ça fait quand même du monde à gérer. Justement, oui, on a évoqué, vous l'avez évoqué un petit peu en disant ce que font certains vice-présidents, mais quels sont un peu les services que propose la communauté de communes, qu'elle gère, quels sont les services qu'elle gère?
2: Après, c'est surtout des compétences, hein, on va dire, dans plusieurs domaines essentiels, le développement économique, hein, c'est soutenir l'emploi local, l'installation de nouvelles entreprises. Il y a tout ce qui est service à la population, comme la petite enfance par exemple, ou certains équipements. On a aussi la gestion des déchets en partenariat avec la Covalum. Et puis tout ce qui relève de l'aménagement du territoire, fondamental pour organiser tout le développement. On a également des compétences importantes qui sont l'eau, l'assainissement par exemple. Ça a été une prise de compétence qui a fait beaucoup parler d'elle parce que bah, effectivement, voilà, toutes les communes n'ont pas toujours été... on va dire, l'ont pas reçu de la meilleure des manières parce que certaines communes avaient une gestion de l'eau et de l'assainissement qui était bonne et aujourd'hui on a transféré la compétence qui fait qu'ils n'ont plus la main dessus donc ça peut créer quelques petites crispations mais je n'ai pas de doute sur le qu'en finalité tout va très bien se passer. Il faut savoir que c'est quand même un enjeu environnemental majeur. Ça implique quand même une gestion technique, c'est des investissements importants. Et là-dessus, il faut avoir une vision à long terme si on veut sécuriser nos ressources et moderniser nos réseaux. Et puis, en grande compétence, on va avoir aussi à l'urbanisme, hein, qui, depuis 2021, nous, le PLUI a été voté. Et là, aujourd'hui, on va entrer dans une phase de révision qui va prendre un peu de temps, hein, et qui s'annonce... il va y avoir un enjeu majeur, du moins. Il faut quand même trouver un équilibre entre le développement, l'accueil des nouveaux habitants, la préservation des espèces naturelles et agricoles. Ça va être vraiment un travail collectif avec les communes et les habitants. Et
1: justement, le PLUI, comme on l'avait évoqué, c'est quoi exactement? On peut peut-être développer un petit peu aussi cette partie-là.
2: Le PLUI, bon, avant, vous savez, les communes qui avaient la compétence urbanisme avaient un plan local d'urbanisme dédié à sa commune, donc c'est-à-dire qu'elle gérait un petit peu ses espaces. Je dirais même qu'il y avait encore des communes, pour de très petites communes, qui étaient encore en ce qu'ils appelaient en carte. Donc ça, c'est vraiment très ancien. Et pour ceux qui avaient adopté déjà un plan local d'urbanisme, en fait, on a des directives. Hein, donc le SCOT va définir des priorités. Et il va falloir derrière que nous, on travaille sur l'aménagement, comme je l'ai dit, pour préserver à la fois, il faut pouvoir accueillir de nouveaux habitants. Donc, il faut garder des surfaces qui permettent la construction de logements, etc. Mais il faut aussi que de l'autre côté, on préserve le milieu naturel et agricole. Et il faut aussi qu'on ait un certain équilibre, notamment pour... éviter qu'il y ait trop de nouvelles constructions et qu'en contrepartie on est des verrues. Je suis toujours dans les centres des communes avec beaucoup de vacances. Donc il faut limiter la vacance, plutôt de la rénovation du logement ancien pour qu'on n'ait pas de dents creuses et pouvoir limiter et garder des zones agricoles, de jardins assez étendues.
1: Très bien. De toute façon, si on a vraiment la moindre question là-dessus, on peut se renseigner auprès de la Comcom.
2: Bien sûr. Vous pouvez vous renseigner auprès des services de la Comcom qui sont dédiés à chaque pôle, que ce soit l'eau, l'assainissement ou alors le plan local d'urbanisme.
1: Une des compétences aussi supplémentaires de la Comcom du Pays de Colombey et du Sud Toulois, c'est aussi la protection et la mise en valeur de l'environnement.
2: Oui. Alors, il y a plusieurs partenaires à ce niveau-là, dont l'OANA, qui travaille sur ces sujets-là et puis qui accompagne aussi les équipes à la fois techniques et à la fois les élus l'amélioration du cadre au niveau de l'environnement.
1: Très bien. Est-ce que vous voyez d'autres compétences qu'on n'a pas encore évoquées?
2: On a déjà évoqué les grosses compétences.
1: Oui.
2: Après, on est plus dans de la gestion courante. Et puis de l'aide et du soutien aux communes. En fait, le but, si vous voulez, de tout ça, c'est de construire un territoire qui est dynamique, solidaire, durable. Et puis, c'est surtout de garder un lien fort avec les communes et les habitants. Mmh. Parce que ça, c'est hyper important. Ce qui permet que ça fonctionne, c'est justement ça. C'est des liens avec les élus qui, eux, sont aussi très attachés à leur territoire, à l'histoire de leur commune. Et ça, nous, il faut qu'on soit derrière pour les accompagner et préserver tout ce qu'ils ont pu construire par le passé.
1: Et justement, comment les habitants peuvent avoir un rôle dans ce fonctionnement?
2: Alors, il existe plusieurs choses. On a ce qu'on appelle des groupes de travail, selon des thématiques en particulier. Hein, ça peut être notamment, par exemple, on va prendre l'exemple tout simple, la révision du PLUI qui va arriver. Les habitants sont invités à travailler dans ces groupes de travail pour justement améliorer leur cadre de vie. Si vous voulez, il y a des commissions. Ces commissions, elles sont réservées aux élus communaux. Et puis, vous avez les groupes de travail qui sont étendus aussi aux habitants, qui peuvent participer et travailler selon les sujets, si ça les intéresse. De pouvoir apporter aussi leur pierre à l'édifice.
1: Effectivement. Donc, tout un chacun peut participer à la vie de sa Comcom, donc.
2: Exactement. De sa commune et de sa Comcom.
1: Oui. Et selon vous, comment évolue un petit peu le rôle des intercommunalités, justement, aujourd'hui?
2: Pour l'instant, là, c'est pas encore exactement comment ça va se passer au niveau du gouvernement. On entend qu'il y aurait éventuellement de grosses baisses au niveau des dotations envers les EPCI. Donc là, pour l'instant, on est plutôt dans une phase d'attente. Et puis, on arrive quand même à une échéance majeure en 2027 avec les élections présidentielles. Ça va aussi peut-être rabattre les cartes sur la façon dont on envisage l'avenir.
1: Très bien. Et vous, alors, en tant que président, quel est un peu votre rôle concret au quotidien? Si vous savez que 2 semaines que vous l'êtes. Mais...
2: Alors là, ça fait que 2 semaines, effectivement. Bon, il y a beaucoup de choses. Il y a, par exemple, la représentation dans les divers organismes qui sont liés, les partenaires, les acteurs économiques. Et puis, vous avez aussi l'arbitrage. L'arbitrage, comme je vous l'ai expliqué tout à l'heure, donc il y a 6 VP. Les VP, eux, ont chacun leur rôle dans un domaine en particulier. Et le rôle du président, ça va être dans les décisions qu'ils ont prises, d'arbitrer, de conseiller, d'accompagner dans le choix, dans les décisions, avec une vision, qui est celle du projet de territoire qui a été voté il y a 3 ans.
1: Oui, c'est peut-être de gérer aussi les désaccords qu'il peut y avoir entre les élus, par exemple.
2: C'est exactement ça. Ouais, se faire un petit peu le tampon, comme on dit des fois. Avec les communes et puis essayer de trouver le compromis qui permet à tout le monde d'avancer et de continuer d'améliorer le cadre de vie du territoire.
1: Et donc, du coup, vous êtes élu président donc jusqu'aux prochaines élections municipales, c'est ça?
2: C'est ça, tout à fait. Les élections communautaires font suite. On dit toujours que c'est un petit peu le troisième tour des municipales.
1: Voilà. Et donc, qu'est-ce que vous envisagez comme grand défi pour ces 6 années à venir?
2: Alors, c'est surtout, comme je vous l'ai dit tout à l'heure aussi, on est une toute petite Comcom. Donc, le but, c'est de la faire exister, l'améliorer, et puis que dans l'avenir, on ait de beaux projets à la fois sur l'économie, parce que un des enjeux majeurs aujourd'hui, c'est d'attirer aussi de l'entrepreneuriat sur le secteur, Attirer de l'entrepreneuriat, ça permet aussi d'avoir des projets dans l'amélioration du cadre de vie. Donc, les gros enjeux, là, pour l'instant, ça va être de pouvoir faire déjà des économies à l'heure actuelle sur ce qui est déjà engagé pour pouvoir réinvestir dans des nouveaux projets qui permettront aux communes de bien vivre. Comme je l'ai dit, hein, les deux gros enjeux majeurs, ça va être l'eau, l'assainissement et l'urbanisme, là, déjà, pour les années qui arrivent.
1: Merci beaucoup Benjamin Voineau, président de la communauté de communes du Pays de Colombey et du Sud Toulois. Avant de vous parler donc des différentes compétences qui peuvent varier suivant nos com-com, je voulais vous parler des nouveaux présidents puisqu'ils ont été élus suite donc aux dernières élections municipales. Et il y a eu quelques changements, donc vous venez d'entendre déjà l'un des changements, hein, Benjamin Voineau qui est donc nouvellement président à la com-com du Pays de Colombey et du Sud Toulois. Mais nous avons aussi un nouveau président au Pays du Saint-Ois puisqu'il s'agit de Philippe Lepape qui est actuellement aussi maire de Torrelles. Il a été donc élu à la présidence de la Comcom du Pays du Saint-Ois. Il y a également un nouveau arrivant à la Comcom de Moselle-Émadon, puisqu'il n'y avait pas d'autres candidats que lui-même d'ailleurs. Hervé Thiard succède donc à Philippe Pinault à la tête de l'intercommunalité. Et enfin, pour Terre Touloise, il n'y a pas de changement. C'est toujours Fabrice Chartreux qui est président de la Comcom Terre Touloise et il entame donc un nouveau mandat à la tête de cette Comcom. Voilà pour ce qui est des présidents. Et donc, je voulais vous parler un petit peu des différentes compétences qu'on a pu évoquer avec Benjamin Voineau. Elles ne sont pas forcément les mêmes pour toutes les com-com. Donc, on va dire qu'il y a un certain socle commun pour toutes les intercommunalités, que ce soit donc la com-com Terre Touloise, la com-com du Pays de Colombey du Sud Toulois, celle du Pays du Saint-Ois et enfin celle de Moselle-Émadon. On va dire que à minima, il y a donc un développement économique qui est recherché, l'aménagement du territoire, l'urbanisme, la gestion des déchets, l'eau et l'assainissement, GEMAPI, c'est-à-dire tout ce qui concerne les rivières et les inondations, ainsi que le tourisme. Globalement, c'est ce qui est la base obligatoire renforcée par la loi NOTRe. C'est une loi qui date du 7 août 2015 pour une nouvelle organisation dans le rôle de la région en matière de développement économique notamment. Et donc elle donnait d'autres compétences aux intercommunalités par rapport donc à la région. Là où il y a quand même quelques différences, c'est parce que aussi la Comcom Terre Touloise est une Comcom qu'on pourrait dire plus urbaine. Elle va très loin dans les services à la population comme le transport public avec le réseau Colibri, les équipements de structures comme le centre aquatique, Eau Vive ou encore des crèches, la gestion complète d'eau plus un assainissement et déchets, l'entretien des espaces publics ou encore la politique touristique développée, le service technique mutualisé. Tout cela, vous pouvez retrouver toutes ces compétences d'ailleurs sur le site de la Comcom. C'est une intercommunalité très opérationnelle, proche d'une petite agglomération, on va dire. Pour la Comcom de Moselle-Émadon, il y a donc les compétences classiques déjà évoquées. Il y a aussi une action environnementale et énergétique et des aires d'accueil des gens du voyage également. C'est un peu moins de services du quotidien que Terre Touloise, mais c'est quand même une interco solide et polyvalente. Pour ce qui est donc de la Comcom du Pays du Saint-Ois, là on est un peu plus dans le rural, avec une forte orientation habitat avec l'environnement. Donc il y a une aide à la rénovation de logements, notamment les actions auprès des vergers et de paysages ruraux. Il y a également du soutien aux énergies renouvelables et une politique du logement très développée. Elle met donc l'accent sur la qualité de vie, patrimoine et ruralité. Et donc comme on l'a dit aussi pour la Comcom du Pays de Colombey du Sud Toulois, c'est la ruralité aussi qui est mise en avant. Beaucoup de compétences, hein, il y en a près de 30 et 40, c'est pour ça que nous n'avons pas tout cité avec Benjamin Voineau tout à l'heure, mais elles sont peut-être moins intégrées que comme on peut l'avoir avec Terre Touloise. Il y a aussi toute une action sociale, culturelle et sportive, le périscolaire aussi, l'habitat, le développement économique, sans la vacité. Donc il y a une fonction davantage comme une structure de coordination entre communes rurales, c'est ce qui ressortait en tout cas aussi de l'interview de Benjamin Voineau tout à l'heure. Alors, elles ont les mêmes compétences sur le papier, ces quatre com-com, mais la vraie différence est donc le degré d'intégration, les moyens financiers aussi et les services réellement proposés. Si vous avez la moindre interrogation sur ce que votre communauté de communes a comme compétence, vous pouvez vous tourner vers les différents services. Vous pouvez retrouver toutes les informations sur les différents sites internet des 4 Comcom. N'hésitez pas à vous plonger dedans. C'est intéressant aussi si vous êtes nouvel arrivant sur le territoire Terre de Lorraine. Ça vous permettra un petit peu de plus connaître votre communauté de communes. Et en plus, si vous y intéressez, vous avez vu que donc il y a aussi parfois des groupes de travaux qui sont proposés. Donc votre avis compte énormément pour les présidents et vice-président de ces Comcom, n'hésitez pas à le donner. Et c'est la fin de ce décodeur citoyen. Je vous souhaite à toutes et à tous une très bonne journée sur Radio Déclic et n'hésitez pas encore à répondre à la question du mois. Vous avez encore quelques jours avant la prochaine. On termine ce décodeur citoyen en musique avec la chanson Démocratie de HK et les Saltimbanques. Bonne journée.

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0: Eh bien, bonjour à tous, bienvenue sur notre chanson en compagnie de Brigitte.
1: Bonjour.
0: Et de Mathieu à la technique.
2: Bonjour.
0: Eh bien, Brigitte, de quoi nous parles-tu aujourd'hui ?
1: Eh bien, je vais vous parler de quelqu'un que je ne connaissais que de nom avant de préparer cette émission. Il nous a quittés il y a peu, donc je vais vous parler d'Areski Belkacem. Il est né le 23 janvier 1940 à Versailles. Et il a grandi dans cette ville, ses parents d'origine kabyle y tenaient un restaurant. Adolescent, il assiste aux répétitions pour les concerts de l'Olympia, d'Edith Piaf, des Beatles ou de Jacques Brel dans la grande salle du cinéma Le Cyrano. Il débute dans les dancings, les tripots, puis les mariages, jouant les tubes populaires et démarre sur scène par le théâtre de patronage. Nous allons l'écouter une première fois, cet extrait d'une compile de Sarava, la maison de disques de Pierre Barou. Donc on écoute Areski Belkacem.

Alors vous avez commencé par savoir qui c'est ce Areski Belkacem, parce que avant son passage sous les drapeaux, durant lesquels il noue une amitié avec Jacques Higelin, il écume les caves de Saint-Germain-des-Prés avec ses baguettes pour participer à des jam sessions. Il part ensuite en tournée sur les routes de France et propose ses services de musicien polyvalent dans différents clubs de rock et de jazz. Belkacem enregistre avec Higelin un album en 1969 et sa voix apparaît notamment dans la chanson Remember, dont il a composé la musique. C'est pas celle-là qu'on va entendre, c'est Magicien, Magicienne. Areski Belkacem.

C'est par l'intermédiaire de Jacques Higelin que Areski rencontre Brigitte Fontaine. Au théâtre du Vieux Colombier, la même année, il accompagne Brigitte et l'Art Ensemble of Chicago dans Comme à la radio, qui donne lieu à un disque devenu un classique underground. Sa relation amoureuse avec Brigitte naît après l'album Brigitte Fontaine, pendant la réalisation de « Je ne connais pas cet homme ». Le couple se fiance et se marie 7 ans plus tard. D'une union antérieure, Areski avait eu un fils, Ali Belkacem, que Brigitte Fontaine élève comme le sien. Dans les années 1970, les spectacles du tandem Areski-Fontaine jouaient dans des conditions souvent inconfortables, mêlent théâtre et chansons, comprenant beaucoup d'improvisation et peu d'instruments et d'accessoires. Un mélange unique de la musique d'Areski, qui signe aussi quelques textes. Conciliant influence africaine et tradition européenne et des textes tour à tour rêveur, acerbe ou drôle de Brigitte Fontaine. Ils joignent et alternent leurs voix également au fil d'une poignée d'albums. Je vous propose d'écouter « C'est normal », une chanson pas tout à fait normale finalement.

0: Tu sens pas le brûler?
1: Ah ouais? C'est normal, je t'ai expliqué. Il y a eu une explosion.
0: Oui.
1: Et l'agitation moléculaire due à cette explosion...
0: La quoi?
1: L'agitation moléculaire.
0: Ah ouais.
1: Provoque une élévation thermique suffisante pour enflammer les matières environnantes.
0: Ouais.
1: C'est alors ce qu'on appelle la combustion. C'est normal. Tu comprends?

0: Tout l'immeuble, il est en train de brûler, c'est bien ça?
1: Ben oui, écoute. Les matières qui ont servi à la construction de cet immeuble sont très fragiles, tu comprends?
0: Oui.
1: C'est normal parce que de toute façon, il n'y a que des familles d'ouvriers et des étrangers et quelques improductifs.
0: Ouais.
1: Alors le feu s'empare très facilement des matières.
0: Ouais.
1: Ça se propage. Nous sommes donc en présence d'un incendie.
0: Ah, un
1: c'est
0: incendie.
1: Normal.
0: Ouais.
1: Ouais.

0: qu'est-ce qu'il y a encore?
1: Tu sens pas comme si on commençait à tomber là, un peu?
0: Écoute, essaie de comprendre, c'est très simple.
1: Oui.
0: Tu te souviens la combustion?
1: Ouais.
0: La destruction de l'immeuble par les flammes?
1: Oui.
0: Bon. Ça veut dire qu'en dessous, les murs et les étages ont disparu et que nous ne sommes plus soutenus par rien.
1: Ouais.
0: Or, une chose qui n'est plus soutenue par rien,

pièce de Brigitte Fontaine qu'Areski interprète en duo avec celle-ci. L'album French Colasson et le mini-tube Le Nougat. Je me marre avec l'histoire du nougat. Serge l'avait dans la tête toute la journée, celle-là. Alors, le mini-tube Le Nougat consacre en 1992 le retour en grâce du musicien. Alors, nous allons marquer encore une petite pause avec la chanson Un pays.

Voilà, je précise que cette chanson est extraite d'un album qui s'intitule Long Courrier, qui est paru en 2025, donc il n'y a pas très très longtemps. Et puis la chanson qu'on a entendue tout à l'heure, Magicien, Magicienne, était extraite du second disque de Areski Belkacem, Le Triomphe de l'Amour, paru en 2010. Parallèlement à son activité dans le domaine de la chanson, Areski signe également avec son fils Ali Belkacem des musiques de films ou de pièces de théâtre. Nous continuons avec l'album Long Courrier, avec Tout ce que je sais de toi.

J'aime beaucoup cette ligne de guitare électrique qui vient griffer les musiques kabyles d'Areski Belkacem qu'on vient d'entendre. Areski meurt dans le 13e arrondissement de Paris le 1er juin 2026 à l'âge de 86 ans. Ses obsèques se déroulent dans l'intimité le 16 juin au cimetière Saint-Louis de Versailles où il est inhumé. Nous allons terminer cet hommage avec la sentence, toujours extraite de l'album Long Courrier.

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0: Et voilà, salut camarades, salut Areski.
1: Eh bien, merci Brigitte pour cet hommage à Areski Belkacem. Et on se retrouvera pour une prochaine émission de l'Arbre Chanson, n'est-ce pas?
0: Mais bien sûr, salut à tous.
1: Eh bien,
0: salut
1: Mathieu. Au revoir.

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1: Bonjour à toutes et à tous et bienvenue dans ce nouveau numéro de Décodeur Citoyen. Aujourd'hui, on va s'intéresser à quoi sert une communauté de communes. Et oui, c'est en rapport avec la question du mois qui était la suivante pour ce mois d'avril. Quelles compétences de votre Comcom connaissez-vous ? Alors, il n'y a pas eu beaucoup de réponses à cette question, donc j'imagine que vous ne connaissez peut-être pas toutes les compétences de votre Comcom, donc c'est l'occasion d'en discuter. Nous allons en parler avec le président nouvellement élu de la Comcom du pays de Colombey et du Sud-Toulois, Benjamin Voineau, qui va déjà nous parler de son intérêt pour la présidence, pourquoi il s'est porté candidat à cette présidence de la Comcom, et puis ensuite nous allons parler ensemble des diverses compétences que possède de la Comcom du pays de Colombey et du Sud-Toulois, comme exemple pour nos quatre Comcom. Et après, je vous ferai une petite chronique sur les différentes compétences par rapport aux différentes Comcom. Mais tout d'abord, donc, retrouvons Benjamin Voineau et ce qui lui a donné envie de devenir président de Comcom.
2: Je suis engagé localement depuis 2020 en tant que maire de Colombey. Après, bon, en tant qu'enfant du pays, ce qui m'a motivé, c'est surtout l'envie, en gros, concrètement, d'agir collectivement. Il y a beaucoup de décisions importantes aujourd'hui qui sont prises à l'échelle de l'Interco et ça me paraissait essentiel d'y investir pleinement. Et puis c'est aussi une volonté de rassembler les communes et puis avoir une vision commune pour l'avenir. Voilà un petit peu les motivations.
1: Très bien. Alors, à quoi ça sert exactement une Comcom ? C'est ce qu'on va voir ensemble. Mais d'abord, peut-être on peut redire communauté de communes. Qu'est-ce que ça regroupe exactement ?
2: La communauté de communes, c'est une structure qui permet aux communes, entre guillemets, de travailler ensemble sur des sujets qu'elles ne pourraient pas éventuellement gérer seules, du moins aussi efficacement que regroupées. Ça mutualise les moyens, ça permet de porter des projets à une échelle plus cohérente. Disons que l'objectif, c'est d'apporter des services concrets aux habitants tout en préparant l'avenir du territoire via un projet.
1: Donc par exemple, la Comcom du pays de Colombey du Sud-Toulois, elle regroupe combien de communes ?
2: 38, exactement. Ça va de Blénolet-Toul à Aboncourt, Courcelles. Donc un territoire assez étendu, mais très rural.
1: Très bien. Et donc il y a plusieurs vice-présidents également qui vous accompagnent.
2: C'est ça. Il y a 6 vice-présidents qui chacun ont leur rôle au sein d'un pôle. Hein. Ça va de l'eau, assainissement, GEMAPI, à l'économie, le social. Et puis tout ce qui est travaux, le plan local d'urbanisme intercommunal, hein, puisque aujourd'hui c'est la communauté de communes qui en a la compétence. Voilà, c'est un panel varié de compétences qui sont réunies sur 6 pôles, dont 6 vice-présidents.
1: Donc ces vice-présidents et vous-même sont tous des maires des communes appartenant à la Comcom du Pays de Colombey ?
2: Tout à fait, c'est ça. Donc Colombey-les-Belles pour... On a Nathalie Aufrère, qui est maire de Vannes-le-Châtel, Evelyne Magnier-Caretti, maire d'Alain. On a Xavier Flamand, maire de Tramont. Il est adjoint. Il est adjoint, il n'est pas maire, Xavier. Donc on a un adjoint à la commune de Tramont-Saint-André, Xavier Flamand. Mmh. On a Laurence Brocry, maire de Thuillet ou Groseille, et Alain Godard, maire de Gémonville.
1: Très bien. Et donc, les élections de toutes ces personnes-là, vous incluses, du coup, aussi, dépendent, en fait, des élections municipales qui ont eu lieu en mars.
2: Tout à fait. Donc, en fait, lorsqu'il y a les élections municipales, sont désignés les délégués communautaires. Ces délégués communautaires, qui sont au nombre de 58, vont siéger, donc, à la communauté de communes, vont y élire le président, les vice-présidents, et vont participer à toutes les décisions lors des conseils communautaires mensuels.
1: Très bien. Donc là, la prochaine réunion, elle a lieu quand ?
2: Le 30, donc essentiellement basée sur les délégations en services extérieurs, la mise en place des commissions. Voilà, ça va se limiter à ça, un prochain conseil.
1: Oui, c'est le premier depuis les élections, du coup ?
2: C'est le premier depuis les élections. On a déjà eu un bureau communautaire hier soir, pour lesquels on a pu aussi dégrossir un petit peu le conseil du 30, où vont être présentées 41 délégations aux élus communautaires afin qu'ils puissent se positionner sur les différents organismes auxquels ils voudraient représenter la communauté de communes.
1: Alors, comment est financée une communauté de communes exactement? Alors,
2: la communauté de communes, elle est financée par l'impôt local aussi, au même titre que les mairies. Il y a beaucoup de... on a sur la taxe foncière, il y a la CFE, il y a l'État aussi qui finance. Enfin, c'est tout un ensemble d'organismes du territoire qui finance la communauté de communes. C'est pour ça que souvent les gens pensent que quand ils ont leur fiche d'impôt, ils ont qu'un seul montant, mais en réalité, si on tourne à la feuille derrière, on se rend compte que il y a une part pour tel organisme, une autre qui est prise par tel organisme. La communauté de communes en fait partie.
1: Très bien. Et quelle est la différence en fait entre une communauté de communes et une communauté d'agglomération? Est-ce que c'est parce que l'une est plus rurale que l'autre?
2: Voilà, je pense que c'est plus une question de taille, d'importance. Une métropole comme Nancy ne va pas gérer le même nombre d'habitants que nous en milieu rural. Vous voyez, on est une communauté de communes de 38 communes, mais on représente que 11 500 habitants. Donc c'est assez petit.
1: Effectivement, mais ça fait quand même du monde à gérer. Alors, justement, oui, on a évoqué, vous l'avez évoqué un petit peu en disant ce que font certains vice-présidents, mais quels sont un peu les services que propose la communauté de communes, qu'elle gère, quels sont les services qu'elle gère?
2: Après, c'est surtout des compétences, on va dire, dans plusieurs domaines essentiels, le développement économique, c'est soutenir l'emploi local, l'installation de nouvelles entreprises. Il y a tout ce qui est service à la population, comme la petite enfance par exemple, ou certains équipements. On a aussi la gestion des déchets en partenariat avec la Covalon. Et puis tout ce qui relève de l'aménagement du territoire, fondamental pour organiser tout le développement. On a également des compétences importantes qui sont l'eau, l'assainissement par exemple. Ça a été une prise de compétence qui a fait beaucoup parler d'elle parce que effectivement, voilà, toutes les communes n'ont pas toujours été, on va dire, n'ont pas reçu la meilleure des manières parce que certaines communes avaient une gestion de l'eau et de l'assainissement qui était bonne, et aujourd'hui on a transféré la compétence qui fait qu'ils n'ont plus la main dessus, donc ça peut créer quelques petites crispations. Mais je n'ai pas de doute sur qu'en finalité, tout va très bien se passer. Il faut savoir que c'est quand même un enjeu environnemental majeur. Ça implique quand même une gestion technique, c'est des investissements importants. Et là-dessus, il faut avoir une vision à long terme si on veut sécuriser nos ressources et moderniser nos réseaux. Et puis en grande compétence, on va avoir aussi à l'urbanisme, qui depuis 2021, nous le PLUI a été voté. Et là aujourd'hui, on va entrer dans une phase de révision qui va prendre un peu de temps, et qui s'annonce où il va y avoir un enjeu majeur. Du moins, il faut quand même trouver un équilibre entre le développement, l'accueil des nouveaux habitants, la préservation des espèces naturelles et agricoles. Ça va être vraiment un travail collectif avec les communes et les habitants.
1: Et justement, le PLUI, comme vous l'avez évoqué, c'est quoi exactement? On peut peut-être développer un petit peu aussi cette partie-là.
2: Le PLUI, avant, vous savez, les communes qui avaient la compétence urbanisme avaient un plan local d'urbanisme dédié à sa commune, donc c'est-à-dire qu'elles géraient un petit peu ces espaces. Je dirais même qu'il y avait encore des communes, pour de très petites communes, qui étaient encore en ce qu'ils appelaient en carte. Donc ça, c'est vraiment très ancien. Et pour ceux qui avaient adopté déjà un plan local d'urbanisme, en fait, on a des directives. Le SCOT va définir des priorités. Et il va falloir derrière que nous, on travaille sur l'aménagement, comme je l'ai dit, pour préserver... à la fois, il faut pouvoir accueillir de nouveaux habitants, donc il faut garder des surfaces qui permettent la construction de logements, etc. Mais il faut aussi que, de l'autre côté, on préserve le milieu naturel et agricole. Et il faut aussi qu'on ait un certain équilibre, notamment pour éviter qu'il y ait trop de nouvelles constructions et qu'en contrepartie, on ait des verrues. Je suis toujours dans les centres des communes avec beaucoup de vacances. Donc, il faut limiter la vacance, plutôt de la rénovation du logement ancien pour qu'on qu'on n'ait pas de dents creuses et pouvoir limiter et garder des zones agricoles, de jardins assez étendues.
1: Très bien. De toute façon, si on a vraiment la moindre question là-dessus, on peut se renseigner auprès de la Comcom.
2: Vous pouvez vous renseigner auprès des services de la Comcom qui sont dédiés à chaque pôle, que ça soit l'eau, l'assainissement ou alors le plan local d'urbanisme.
1: Une des compétences aussi supplémentaires de la Comcom du Pays de Colombey et du Sud Toulois, c'est aussi la protection et la mise en valeur de l'environnement.
2: Oui. Alors, il y a plusieurs partenaires à ce niveau-là, dont l'OANA, qui travaille sur ces sujets-là et puis qui accompagne aussi les équipes à la fois techniques et à la fois les élus. L'amélioration du cadre au niveau d'environnement.
1: Très bien, est-ce que vous voyez d'autres compétences qu'on n'a pas encore évoquées ?
2: On a déjà évoqué les grosses compétences.
1: Oui.
2: Après, on est plus dans de la gestion courante, et puis de l'aide et du soutien aux communes. En fait, le but, si vous voulez, de tout ça, c'est de construire un territoire qui est dynamique, solidaire, durable. Et puis, c'est surtout de garder un lien fort avec les communes et les habitants. Parce que ça, c'est hyper important. Ce qui permet que ça fonctionne, c'est justement ça. C'est des liens avec les élus qui, eux, sont aussi très attachés à leur territoire, à l'histoire de leur commune. Et ça, nous, il faut qu'on soit derrière pour les accompagner et préserver tout ce qu'ils ont pu construire par le passé.
1: Et justement, comment les habitants peuvent avoir un rôle dans ce fonctionnement ?
2: Alors, il existe plusieurs choses. On a ce qu'on appelle des groupes de travail, selon des thématiques en particulier. Hein, ça peut être notamment, par exemple, on va prendre l'exemple tout simple, la révision du PLUI qui va arriver. Les habitants sont invités à travailler dans ces groupes de travail pour justement améliorer leur cadre de vie. Si vous voulez, il y a des commissions. Ces commissions, elles sont réservées aux élus communaux. Et puis, vous avez les groupes de travail qui sont étendus aussi aux habitants, qui peuvent participer et travailler selon les sujets, si ça les intéresse. De pouvoir apporter aussi leur pierre à l'édifice.
1: Effectivement. Donc, tout un chacun peut participer à la vie de sa Comcom, donc.
2: Exactement. De sa commune et de sa Comcom.
1: Oui. Et selon vous, comment évolue un petit peu le rôle des intercommunalités, justement, aujourd'hui ?
2: Pour l'instant, c'est pas encore exactement comment ça va se passer au niveau du gouvernement. On entend qu'il y aurait éventuellement de grosses baisses au niveau des dotations envers les EPCI. Donc là, pour l'instant, on est plutôt dans une phase d'attente. Et puis, on arrive quand même à une échéance majeure en 2027 avec les élections présidentielles. Ça va aussi peut-être rabattre les cartes sur la façon dont on envisage l'avenir.
1: Très bien. Et vous, alors, en tant que président, quel est un peu votre rôle concret au quotidien ? Parce que ça fait que 2 semaines que vous l'êtes. Mais...
2: Alors là, ça fait que 2 semaines, effectivement. Bon, il y a beaucoup de choses. Il y a, par exemple, la représentation dans les divers organismes qui sont liés, les partenaires, les acteurs économiques. Et puis, vous avez aussi l'arbitrage. L'arbitrage, comme je vous l'ai expliqué tout à l'heure, donc il y a 6 VP. Les VP, eux, ont chacun leur rôle dans un domaine en particulier. Et le rôle du président, ça va être dans les décisions qu'ils ont prises, d'arbitrer, de conseiller, d'accompagner dans le choix, dans les décisions, avec une vision, qui est celle du projet de territoire qui a été voté il y a 3 ans.
1: Oui, c'est peut-être de gérer aussi les désaccords qu'il peut y avoir entre les élus, par exemple.
2: C'est exactement ça. Ouais, se faire un petit peu le tampon, comme on dit des fois, avec les communes, et puis essayer de trouver le compromis qui permet à tout le monde d'avancer, de continuer d'améliorer le cadre de vie du territoire.
1: Et donc, du coup, vous êtes élu président donc jusqu'aux prochaines élections municipales, c'est ça ?
2: C'est ça, tout à fait. Les élections communautaires font suite. On dit toujours que c'est un petit peu le troisième tour des municipales.
1: Voilà. Et donc, qu'est-ce que vous envisagez comme grand défi pour ces 6 années à venir ?
2: Alors, c'est surtout, comme je vous l'ai dit tout à l'heure aussi, on est une toute petite Comcom. Donc, le but, c'est de la faire exister, l'améliorer, et puis que dans l'avenir, on ait de beaux projets à la fois sur l'économie, parce que un des enjeux majeurs aujourd'hui, c'est d'attirer aussi de l'entrepreneuriat sur le secteur. Attirer de l'entrepreneuriat, ça permet aussi d'avoir des projets dans l'amélioration du cadre de vie. Donc, les gros enjeux, là, pour l'instant, ça va être de pouvoir faire déjà des économies à l'heure actuelle sur ce qui est déjà engagé pour pouvoir réinvestir dans des nouveaux projets qui permettront aux communes de bien vivre. Comme je l'ai dit, hein, les deux gros enjeux majeurs, ça va être l'eau, l'assainissement et l'urbanisme, là, déjà, pour les années qui arrivent.
1: Merci beaucoup Benjamin Voineau, président de la communauté de communes du Pays de Colombey et du Sud Toulois. Avant de vous parler donc des différentes compétences qui peuvent varier suivant nos com-com, je voulais vous parler des nouveaux présidents puisqu'ils ont été élus suite donc aux dernières élections municipales. Et il y a eu quelques changements. Donc vous venez d'entendre déjà l'un des changements, hein, Benjamin Voineau, qui est donc nouvellement président à la com-com du Pays de Colombey et du Sud Toulois. Mais nous avons aussi eh bien, un nouveau président au Pays du Saint-Ois, puisqu'il s'agit de Philippe Lepape, qui est actuellement aussi maire de Thorey-Liotey. Il a été donc élu à la présidence de la Comcom du Pays du Saint-Ois. Il y a également un nouveau arrivant à la Comcom de Moselle-Émadon, puisqu'il n'y avait pas d'autres candidats que lui-même d'ailleurs. Hervé Thiard succède donc à Philippe Pinault à la tête de l'intercommunalité. Et enfin, pour Terre Touloise, il n'y a pas de changement. C'est toujours Fabrice Chartreux qui est président de la Comcom Terre Touloise et il entame donc un nouveau mandat à la tête de cette Comcom. Voilà pour ce qui est des présidents. Et donc, je voulais vous parler un petit peu des différentes compétences qu'on a pu évoquer avec Benjamin Boineau. Elles ne sont pas forcément les mêmes pour toutes les Comcom. Donc, on va dire qu'il y a un certain socle commun pour toutes les intercommunalités, que ce soit donc la Comcom Terre Touloise, la Comcom du Pays de Colombey du Sud Toulois, celle du Pays du Saint-Ois et enfin celle de Moselle-Émadon. On va dire que il y a donc un développement économique qui est recherché, l'aménagement du territoire, l'urbanisme, la gestion des déchets, l'eau et l'assainissement, GEMAPI, c'est-à-dire tout ce qui concerne les rivières et les inondations, ainsi que le tourisme. Globalement, c'est ce qui est la base obligatoire renforcée par la loi NOTRe. C'est une loi qui date du 7 août 2015 pour une nouvelle organisation dans le rôle de la région en matière de développement économique notamment. Et donc elle donnait d'autres compétences aux intercommunalités par rapport donc à la région. Là où il y a quand même quelques différences, c'est parce que aussi la Comcom Terre Touloise est une Comcom qu'on pourrait dire plus urbaine. Elle va très loin dans les services à la population comme le transport public avec le réseau Colibri, les équipements de structures comme le centre aquatique, Eau Vive ou encore des crèches, la gestion complète d'eau plus un assainissement et déchets, l'entretien des espaces publics ou encore la politique touristique développée, le service technique mutualisé. Tout cela, vous pouvez retrouver toutes ces compétences sur le site de la Comcom. C'est une intercommunalité très opérationnelle, proche d'une petite agglomération, on va dire. Pour la Comcom de Moselle-Émadon, il y a donc les compétences classiques déjà évoquées. Il y a aussi une action environnementale et énergétique et des aires d'accueil des gens du voyage également. C'est un peu moins de services du quotidien que Terre Touloise, mais c'est quand même une interco solide et polyvalente. Pour ce qui est donc de la Comcom du Pays du Saint-Ois, là on est un peu plus dans le rural, avec une forte orientation habitat avec l'environnement. Donc il y a une aide à la rénovation de logements, notamment les actions auprès des vergers et de paysages ruraux. Il y a également du soutien aux énergies renouvelables et une politique du logement très développée. Elle met donc l'accent sur la qualité de vie, patrimoine et ruralité. Et donc comme on l'a dit aussi pour la Comcom du Pays de Colombey du Sud Toulois, c'est la ruralité aussi qui est mise en avant beaucoup de compétences, hein. Il y en a près de 30 et 40, c'est pour ça que nous n'avons pas tout cité avec Benjamin Voineau tout à l'heure, mais elles sont peut-être moins intégrées que comme on peut l'avoir avec Terre Touloise. Il y a aussi toute une action sociale, culturelle et sportive, le périscolaire aussi, l'habitat, le développement économique, sans la cité. Donc il y a une fonction davantage comme une structure de coordination entre communes rurales, c'est ce qui ressortait en tout cas aussi de l'interview de Benjamin Voineau tout à l'heure. Alors, elles ont les mêmes compétences sur le papier, ces quatre Comcom, mais la vraie différence est donc le degré d'intégration, les moyens financiers aussi et les services réellement proposés. Si vous avez la moindre interrogation sur ce que votre communauté de communes a comme compétences, vous pouvez vous tourner vers les différents services. Vous pouvez retrouver toutes les informations sur les différents sites internet des 4 Comcom. N'hésitez pas à vous plonger dedans. C'est intéressant aussi si vous êtes nouvel arrivant sur le territoire Terre de Lorraine. Ça vous permettra un petit peu de plus connaître votre communauté de communes. Et en plus, si vous y intéressez, vous avez vu que donc il y a aussi parfois des groupes de travaux qui sont proposés. Donc votre avis compte énormément pour les présidents et vice-président de ces Comcom, n'hésitez pas à le donner. Et c'est la fin de ce décodeur citoyen. Je vous souhaite à toutes et à tous une très bonne journée sur Radio Déclic et n'hésitez pas encore à répondre à la question du mois. Vous avez encore quelques jours avant la prochaine. On termine ce décodeur citoyen en musique avec la chanson Démocratie de HK et les Saltimbanques. Bonne journée.

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0: Eh bien, bonjour à tous, bienvenue sur notre branche chanson en compagnie de Brigitte.
1: Bonjour.
0: Et de Mathieu à la technique.
2: Bonjour.
0: Eh bien, Brigitte, de quoi nous parles-tu aujourd'hui ?
1: Eh bien, je vais vous parler de quelqu'un que je ne connaissais que de nom avant de préparer cette émission. Il nous a quittés il y a peu, donc je vais vous parler d'Areski Belkacem. Il est né le 23 janvier 1940 à Versailles. Et il a grandi dans cette ville, ses parents d'origine kabyle y tenaient un restaurant. Adolescent, il assiste aux répétitions pour les concerts de l'Olympia, d'Edith Piaf, des Beatles ou de Jacques Brel dans la grande salle du cinéma Le Cyrano. Il débute dans les dancing, les tripots puis les mariages, jouant les tubes populaires et démarre sur scène par le théâtre de patronage. Nous allons l'écouter une première fois, cet extrait d'une compile de Sarava, la maison de disques de Pierre Barou. Donc on écoute Areski Belkacem.

Alors, vous avez commencé par savoir qui c'est ce Areski Belkacem, parce que avant son passage sous les drapeaux, durant lesquels il noue une amitié avec Jacques Higelin, il écume les caves de Saint-Germain-des-Prés avec ses baguettes pour participer à des jam sessions. Il part ensuite en tournée sur les routes de France et propose ses services de musicien polyvalent dans différents clubs de rock et de jazz. Belkacem enregistre avec Higelin un album en 1969 et sa voix apparaît notamment dans la chanson Remember, dont il a composé la musique. C'est pas celle-là qu'on va entendre, c'est Magicien, Magicienne. Areski Belkacem.

C'est par l'intermédiaire de Jacques Higelin que Areski rencontre Brigitte Fontaine. Au théâtre du Vieux Colombier, la même année, il accompagne Brigitte et l'Art Ensemble of Chicago dans Comme à la radio, qui donne lieu à un disque devenu un classique underground. Sa relation amoureuse avec Brigitte naît après l'album Brigitte Fontaine, pendant la réalisation de « Je ne connais pas cet homme ». Le couple se fiance et se marie 7 ans plus tard. D'une union antérieure, Areski avait eu un fils, Ali Belkacem, que Brigitte Fontaine élève comme le sien. Dans les années 1970, les spectacles du tandem Areski-Fontaine jouaient dans des conditions souvent inconfortables, mêlent théâtre et chanson, comprenant beaucoup d'improvisation et peu d'instruments et d'accessoires. Un mélange unique de la musique d'Areski, qui signe aussi quelques textes. Conciliant influence africaine et tradition européenne et des textes tour à tour rêveur, acerbe ou drôle de Brigitte Fontaine. Ils joignent et alternent leur voix également au fil d'une poignée d'albums. Je vous propose d'écouter « C'est normal », une chanson pas tout à fait normale finalement.

0: sens pas le brûler?
1: Ah ouais? C'est normal, je t'ai expliqué. Il y a eu une explosion.
0: Oui.
1: Et l'agitation moléculaire due à cette explosion...
0: La quoi?
1: L'agitation moléculaire.
0: Ah ouais.
1: Provoque une élévation thermique suffisante pour enflammer les matières environnantes.
0: Ouais.
1: C'est alors ce qu'on appelle la combustion. C'est normal. Tu comprends?

0: Voir. Tout l'immeuble, il est en train de brûler, c'est bien ça?
1: Ben oui, écoute. Les matières qui ont servi à la construction de cet immeuble sont très fragiles, tu comprends?
0: Oui.
1: C'est normal parce que de toute façon, il n'y a que des familles d'ouvriers et des étrangers et quelques improductifs.
0: Ouais.
1: Alors le feu s'empare très facilement des matières.
0: Ouais.
1: Ça se propage. Nous sommes donc en présence d'un incendie.
0: Ah,
1: c'est normal.
0: Ouais.
1: Ouais.

0: là, qu'est-ce qu'il y a encore?
1: Tu sens pas comme si on commençait à tomber, là, un
0: écoute,
1: peu?
0: Écoute, essaie de comprendre, c'est très simple.
1: Oui.
0: Tu te souviens la combustion?
1: Ouais.
0: La destruction de l'immeuble par les flammes?
1: Oui.
0: Bon, ça veut dire qu'en dessous, les murs et les étages ont disparu et que nous ne sommes plus soutenus par rien.
1: Ouais.
0: Or, une chose qui n'est plus soutenue par rien,

0: définie.
1: Oui.
0: Et en arrivant aux salles, il subit une décélération violente qui amène la rupture de ses différents composants. Par exemple, les membres se séparent du tronc, ouais. Le cerveau jaillit hors de la boîte crânienne, etc.
1: Ouais.
0: Dans ces conditions de déconnexion, il est évident que le phénomène de la vie ne peut pas se maintenir. C'est normal. Tu comprends?
2: Ben voilà, c'est
3: déjanté.
2: C'est utile hein, d'acheter les encyclopédies du Reader Digest.
3: Après, on peut écouter la chanson L'incendie aussi,
2: oui.
3: Tant qu'on y est.
2: Alors, les années 1980 sont plus difficiles malgré la création de Acte 2, une pièce de Brigitte Fontaine-Karesky interprète en duo avec celle-ci. L'album French Colasson et le mini-tube Le Nougat. Je me marre avec l'histoire du nougat. Serge l'avait dans la tête toute la journée, celle-là. Alors, le mini-tube Le Nougat consacre en 1992 le retour en grâce du musicien. Alors, nous allons marquer encore une petite pause avec la chanson Un pays.

Voilà, je précise que cette chanson est extraite d'un album qui s'intitule Long Courrier, qui est paru en 2025, donc il n'y a pas très très longtemps. Et puis la chanson qu'on a entendue tout à l'heure, Magicien, Magicienne, était extraite du second disque de Areski Belkacem, Le Triomphe de l'Amour, paru en 2010. Parallèlement à son activité dans le domaine de la chanson, Areski signe également avec son fils Ali Belkacem des musiques de films ou de pièces de théâtre. Nous continuons avec l'album Long Courrier, avec Tout ce que je sais de toi.

J'aime beaucoup cette ligne de guitare électrique qui vient griffer les musiques kabyles d'Areski Belkacem qu'on vient d'entendre. Areski meurt dans le 13e arrondissement de Paris le 1er juin 2026 à l'âge de 86 ans. Ses obsèques se déroulent dans l'intimité le 16 juin au cimetière Saint-Louis de Versailles où il est inhumé. Nous allons terminer cet hommage avec la sentence, toujours extraite de l'album Long Courrier.

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0: Et voilà, salut camarade, salut Areski.
1: Eh bien, merci Brigitte pour cet hommage à Areski Belkacem. Et on se retrouvera pour une prochaine émission d'Arbre Chanson, n'est-ce pas?
0: Mais bien sûr, salut à tous,
1: et bien,
0: salut
1: Mathieu. Au revoir.

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1: Bonjour à toutes et à tous et bienvenue dans ce nouveau numéro de Décodeur Citoyen. Aujourd'hui, on va s'intéresser à quoi sert une communauté de communes. Et oui, c'est en rapport avec la question du mois qui était la suivante pour ce mois d'avril. Quelles compétences de votre Comcom connaissez-vous? Alors, il n'y a pas eu beaucoup de réponses à cette question, donc j'imagine que vous ne connaissez peut-être pas toutes les compétences de votre Comcom. Donc, c'est l'occasion d'en discuter. Nous allons en parler avec le président nouvellement élu de la Comcom du pays de Colombey et du Sud Toulois, Benjamin Voineau, qui va déjà nous parler de son intérêt pour la présidence, pourquoi il s'est porté candidat à cette présidence de la Comcom. Et puis ensuite, nous allons parler ensemble des diverses compétences que possède la Comcom du pays de Colombey et du Sud Toulois, comme exemple pour nos quatre Comcom. Et après, je vous ferai une petite chronique sur les différentes compétences par rapport aux différentes Comcom. Mais tout d'abord, donc, retrouvons Benjamin Voineau et ce qui lui a donné envie de devenir président de Comcom.
2: Je suis engagé localement depuis 2020 en tant que maire de Colombey. Après, bon, en tant qu'enfant du pays, ce qui m'a motivé, c'est surtout l'envie, en gros, concrètement, d'agir collectivement. Il y a beaucoup de décisions importantes aujourd'hui qui sont prises à l'échelle de l'Interco et ça me paraissait essentiel de m'y investir pleinement. Et puis c'est aussi une volonté de rassembler les communes et puis avoir une vision commune pour l'avenir. Un petit peu les motivations.
1: Très bien. Alors, à quoi ça sert exactement une Comcom? C'est ce qu'on va voir ensemble. Mais d'abord, peut-être on peut redire communauté de communes. Qu'est-ce que ça regroupe exactement?
2: La communauté de communes, c'est une structure qui permet aux communes, entre guillemets, de travailler ensemble sur des sujets qu'elles ne pourraient pas éventuellement gérer seules, du moins aussi efficacement que regroupées. Ça mutualise les moyens, ça permet de porter des projets à une échelle plus cohérente. Disons que l'objectif, c'est d'apporter des services concrets aux habitants tout en préparant l'avenir du territoire via un projet.
1: Donc par exemple, la Comcom du pays de Colombey du Sud Toulois, elle regroupe combien de communes?
2: 38, exactement. Ça va de Blénolet-Toul à Aboncourt, Courcelles. Donc un territoire assez étendu et très rural.
1: Très bien. Et donc il y a plusieurs vice-présidents également qui vous accompagnent.
2: C'est ça. Il y a 6 vice-présidents qui chacun ont leur rôle au sein d'un pôle. Hein. Ça va de l'eau, assainissement, GEMAPI, à l'économie, le social. Et puis tout ce qui est travaux, le plan local d'urbanisme intercommunal, hein, puisque aujourd'hui c'est la communauté de communes qui en a la compétence. Voilà, c'est un panel varié de compétences qui sont réunies sur 6 pôles, dont 6 vice-présidents.
1: Donc ces vice-présidents et vous-même sont tous des maires des communes appartenant à la Comcom du Pays de Colombey?
2: Tout à fait, c'est ça. Donc Colombey-les-Belles pour... On a Nathalie Aufrère, qui est maire de Vannes-le-Châtel, Emeline Magnier-Caretti, maire d'Alain. On a Xavier Flamand, maire de Tramont. Il est adjoint. Il est adjoint, il n'est pas maire, Xavier. Donc on a un adjoint à la commune de Tramont-Saint-André, Xavier Flamand. Mmh. On a Laurence Brocry, maire de Thuillet ou Groseille, et Alain Godard, maire de Gémonville.
1: Très bien. Et donc, les élections de toutes ces personnes-là, vous incluses, du coup, aussi, dépendent, en fait, des élections municipales qui ont eu lieu en mars.
2: Tout à fait. Donc, en fait, lorsqu'il y a les élections municipales, sont désignés les délégués communautaires. Ces délégués communautaires, qui sont au nombre de 58, vont siéger, donc, à la communauté de communes, vont y élire le président, les vice-présidents, et vont participer à toutes les décisions lors des conseils communautaires mensuels.
1: Très bien. Donc là, la prochaine réunion, elle a lieu quand?
2: Le 30, donc essentiellement basé sur les délégations en service extérieur, la mise en place des commissions. Voilà, ça va se limiter à ça, un prochain conseil.
1: Oui, c'est le premier depuis les élections, du coup?
2: C'est le premier depuis les élections. On a déjà eu un bureau communautaire hier soir, pour lequel on a pu aussi dégrossir un petit peu le conseil du 30, où vont être présentés 41 délégations aux élus communautaires afin qu'ils puissent se positionner sur les différents organismes auxquels ils voudraient représenter la communauté de communes.
1: Alors, comment est financée une communauté de communes exactement?
2: Alors, la communauté de communes, elle est financée par l'impôt local hein, aussi, au même titre que les mairies. Il y a beaucoup de, on a sur la taxe foncière, il y a la CFE, il y a l'État aussi qui finance. Enfin, c'est tout un ensemble d'organismes du territoire qui financent la communauté de communes. C'est pour ça que souvent les gens pensent que quand ils ont leur fiche d'impôt, ils ont qu'un seul montant, mais en réalité, si on tourne la feuille derrière, on se rend compte que il y a une part pour tel organisme, une autre qui est prise par tel organisme, la communauté de communes en fait partie.
1: Très bien. Et quelle est la différence en fait entre une communauté de communes et une communauté d'agglomération? Est-ce que c'est parce que l'une est plus rurale que l'autre?
2: Voilà, je pense que c'est plus une question de taille d'importance. Une métropole comme Nancy va pas gérer le même nombre d'habitants que nous en milieu rural. Où on est une communauté de communes de 38 communes, mais on représente que 11 500 habitants. Donc c'est assez petit.
1: Effectivement, mais ça fait quand même du monde à gérer. Justement, oui, on a évoqué, vous l'avez évoqué un petit peu en disant ce que font certains vice-présidents, mais quels sont un peu les services que propose la communauté de communes qu'elle gère? Quels sont les services qu'elle gère?
2: Après, c'est surtout des compétences, hein, on va dire, dans plusieurs domaines essentiels. Le développement économique, hein, c'est soutenir l'emploi local, l'installation de nouvelles entreprises. Il y a tout ce qui est service à la population, comme la petite enfance, par exemple, ou certains équipements. On a aussi la gestion des déchets en partenariat avec la Covalon. Et puis, tout ce qui relève de l'aménagement du territoire, fondamental pour organiser tout le développement. On a également des compétences importantes qui sont l'eau, l'assainissement, par exemple. Ça a été une prise de compétence qui a fait beaucoup parler d'elle parce que, effectivement, voilà, toutes les communes n'ont pas toujours été... on va dire, l'ont pas reçu de la meilleure des manières parce que certaines communes avaient une gestion de l'eau et de l'assainissement qui était bonne, et aujourd'hui on a transféré la compétence qui fait qu'ils n'ont plus la main dessus, donc ça peut créer quelques petites crispations, mais je n'ai pas de doute sur le qu'en finalité tout va très bien se passer. Il faut savoir que c'est quand même un enjeu environnemental majeur. Ça implique quand même une gestion technique, c'est des investissements importants. Et là-dessus, il faut avoir une vision à long terme si on veut sécuriser nos ressources et moderniser nos réseaux. Et puis, en grande compétence, on va avoir aussi à l'urbanisme, qui, depuis 2021, le PLUI a été voté. Et là, aujourd'hui, on va entrer dans une phase de révision qui va prendre un peu de temps, et qui s'annonce il va y avoir un enjeu majeur, du moins. Il faut quand même trouver un équilibre entre le développement, l'accueil des nouveaux habitants, la préservation des espèces naturelles et agricoles. Ça va être vraiment un travail collectif avec les communes et les habitants.
1: Et justement, le PLUI, comme vous l'avez évoqué, c'est quoi exactement? On peut peut-être développer un petit peu aussi cette partie-là.
2: Le PLUI, avant, vous savez, les communes qui avaient la compétence urbanisme avaient un plan local d'urbanisme dédié à sa commune, donc c'est-à-dire qu'elles géraient un petit peu ces espaces. Je dirais même qu'il y avait encore des communes, pour de très petites communes, qui étaient encore en ce qui s'appelait en carte. Donc ça, c'est vraiment très ancien. Et pour ceux qui avaient adopté déjà un plan local d'urbanisme, en fait, on a des directives. Le SCOT va définir des priorités. Et il va falloir derrière que nous, on travaille sur l'aménagement, comme je l'ai dit, pour préserver à la fois, il faut pouvoir accueillir de nouveaux habitants. Donc, il faut garder des surfaces qui permettent la construction de logements, etc. Mais il faut aussi que, de l'autre côté, on préserve le milieu naturel et agricole. Et il faut aussi qu'on ait un certain équilibre, notamment pour éviter qu'il y ait trop de nouvelles constructions et qu'en contrepartie, on ait des verrues, je dis toujours, dans les centres des communes avec beaucoup de vacances. Donc, il faut limiter la vacance, plutôt de la rénovation du logement ancien pour qu'on n'ait pas de dents creuses et pouvoir limiter et garder des zones agricoles de jardins assez étendues.
1: Très bien. De toute façon, si on a vraiment la moindre question là-dessus, on peut se renseigner auprès de la Comcom.
2: Vous pouvez vous renseigner auprès des services de la Comcom qui sont dédiés à chaque pôle ça soit l'eau, l'assainissement ou alors le plan local d'urbanisme.
1: Une des compétences aussi supplémentaires de la Comcom du Pays de Colombey et du Sud Toulois, c'est aussi la protection et la mise en valeur de l'environnement.
2: Oui, alors il y a plusieurs partenaires à ce niveau-là, dont l'OANA, qui travaille sur ces sujets-là et puis qui accompagne aussi les équipes à la fois techniques et à la fois les élus l'amélioration du cadre au niveau de l'environnement.
1: Très bien, est-ce que vous voyez d'autres compétences qu'on n'a pas encore évoquées ?
2: On a déjà évoqué les grosses compétences.
1: Oui.
2: Après, on est plus dans de la gestion courante et puis de l'aide et du soutien aux communes. En fait, le but, si vous voulez, de tout ça, c'est construire un territoire qui est dynamique, solidaire, durable. Et puis, c'est surtout de garder un lien fort avec les communes et les habitants. Parce que ça, c'est hyper important. Ce qui permet que ça fonctionne, c'est justement ça. C'est des liens avec les élus qui, eux, sont aussi très attachés à leur territoire, à l'histoire de leur commune. Et ça, nous, il faut qu'on soit derrière pour les accompagner et préserver tout ce qu'ils ont pu construire par le passé.
1: Et justement, comment les habitants peuvent avoir un rôle dans ce fonctionnement ?
2: Alors, il existe plusieurs choses. On a ce qu'on appelle des groupes de travail, selon des thématiques en particulier. Hein, ça peut être notamment, par exemple, on va prendre l'exemple tout simple, la révision du PLUI qui va arriver. Les habitants sont invités à travailler dans ces groupes de travail pour justement améliorer leur cadre de vie. Si vous voulez, il y a des commissions. Ces commissions, elles sont réservées aux élus communaux. Et puis, vous avez les groupes de travail qui sont étendus aussi aux habitants, qui peuvent participer et travailler selon les sujets, si ça les intéresse. De pouvoir apporter aussi leur pierre à l'édifice.
1: Effectivement. Donc, tout un chacun peut participer à la vie de sa Comcom, donc.
2: Exactement. De sa commune et de sa Comcom.
1: Oui. Et selon vous, comment évolue un petit peu le rôle des intercommunalités, justement, aujourd'hui ?
2: Pour l'instant, là, c'est pas encore exactement comment ça va se passer au niveau du gouvernement. On entend qu'il y aurait éventuellement de grosses baisses au niveau des dotations envers les EPCI. Donc là, pour l'instant, on est plutôt dans une phase d'attente. Et puis, on arrive quand même à une échéance majeure en 2027 avec les élections présidentielles. Ça va aussi peut-être rabattre les cartes sur la façon dont on envisage l'avenir.
1: Très bien. Et vous, alors, en tant que président, quel est un peu votre rôle concret au quotidien ? Si vous savez que 2 semaines que vous l'êtes. Mais...
2: Alors là, ça fait que 2 semaines, effectivement. Bon, il y a beaucoup de choses. Il y a, par exemple, la représentation dans les divers organismes qui sont liés, les partenaires, les acteurs économiques. Et puis, vous avez aussi l'arbitrage. L'arbitrage, comme je vous l'ai expliqué tout à l'heure, donc il y a 6 VP. Les VP, eux, ont chacun leur rôle dans un domaine en particulier. Et le rôle du président, ça va être dans les décisions qu'ils ont prises, d'arbitrer, de conseiller, d'accompagner dans le choix, dans les décisions, avec une vision qui est celle du projet de territoire qui a été voté il y a 3 ans.
1: Oui, c'est peut-être de gérer aussi les désaccords qu'il peut y avoir entre les élus, par exemple.
2: C'est exactement ça. Ouais, se faire un petit peu le tampon, comme on dit des fois, avec les communes, et puis essayer de trouver le compromis qui permet à tout le monde d'avancer et de continuer d'améliorer le cadre de vie du territoire.
1: Et donc, du coup, vous êtes élu président donc jusqu'aux prochaines élections municipales, c'est ça ?
2: C'est ça, tout à fait. Les élections communautaires font suite. On dit toujours que c'est un petit peu le troisième tour des municipales.
1: Voilà. Et donc, qu'est-ce que vous envisagez comme grand défi pour ces 6 années à venir ?
2: Alors, c'est surtout, comme je vous l'ai dit tout à l'heure aussi, on est une toute petite Comcom. Donc, le but, c'est de la faire exister, l'améliorer, et puis que dans l'avenir, on ait de beaux projets à la fois sur l'économie, parce que un des enjeux majeurs aujourd'hui, c'est d'attirer aussi de l'entrepreneuriat sur le secteur. Attirer de l'entrepreneuriat, ça permet aussi d'avoir des projets dans l'amélioration du cadre de vie. Donc, les gros enjeux, là, pour l'instant, ça va être de pouvoir faire déjà des économies à l'heure actuelle sur ce qui est déjà engagé pour pouvoir réinvestir dans des nouveaux projets qui permettront aux communes de bien vivre. Comme je l'ai dit, hein, les deux gros enjeux majeurs, ça va être l'eau, l'assainissement et l'urbanisme, là déjà pour les années qui arrivent.
1: Merci beaucoup Benjamin Voineau, président de la communauté de communes du Pays de Colombey et du Sud Toulois. Avant de vous parler donc des différentes compétences qui peuvent varier suivant nos com-com, je voulais vous parler des nouveaux présidents puisqu'ils ont été élus suite donc aux dernières élections municipales. Et il y a eu quelques changements, donc vous venez d'entendre déjà l'un des changements, hein, Benjamin Voineau qui est donc nouvellement président à la com-com du Pays de Colombey et du Sud Toulois. Mais nous avons aussi un nouveau président au Pays du Saint-Ouen puisqu'il s'agit de Philippe Lepape qui est actuellement aussi maire de Torrelliottet. Il a été donc élu à la présidence de la Comcom du Pays du Saint-Ouen. Il y a également un nouveau arrivant à la Comcom de Moselle et Madon, puisqu'il n'y avait pas d'autres candidats que lui-même d'ailleurs. Hervé Thiard succède donc à Philippe Pinault à la tête de l'intercommunalité. Et enfin, pour Terre Touloise, il n'y a pas de changement. C'est toujours Fabrice Chartreux qui est président de la Comcom Terre Touloise. Il entame donc un nouveau mandat à la tête de cette Comcom. Voilà pour ce qui est des présidents. Et donc, je voulais vous parler un petit peu des différentes compétences qu'on a pu évoquer avec Benjamin Voineau. Elles ne sont pas forcément les mêmes pour toutes les Comcom. Donc, on va dire qu'il y a un certain socle commun pour toutes les intercommunalités, que ce soit donc la Comcom Terre Touloise, la Comcom du Pays de Colombey du Sud Toulois, celle du Pays du Saint-Ouen et enfin celle de Moselle et Madon. On va dire que à minima, il y a donc un des développement économique qui est recherché, l'aménagement du territoire, l'urbanisme, la gestion des déchets, l'eau et l'assainissement, GEMAPI, c'est-à-dire tout ce qui concerne les rivières et les inondations, ainsi que le tourisme. Globalement, c'est ce qui est la base obligatoire, renforcée

La gestion complète d'eau plus assainissement et déchets, l'entretien des espaces publics ou encore la politique touristique développée et le service technique mutualisé. Tout cela, vous pouvez retrouver toutes ces compétences d'ailleurs sur le site de la Comcom. C'est une intercommunalité très opérationnelle, proche d'une petite agglomération, on va dire. Pour la Comcom de Moselle et Madon, il y a donc les compétences classiques déjà évoquées. Il y a aussi une action environnementale et énergétique et des aires d'accueil des gens du voyage également. C'est un peu moins de service du quotidien que Terre Touloise, mais c'est quand même une interco solide et polyvalente. Pour ce qui est donc de la Comcom du Pays du Saint-Ouen, là on est un peu plus dans le rural avec une forte orientation habitat avec l'environnement. Donc il y a une aide à la rénovation de logements, notamment les actions auprès des vergers et de paysages ruraux. Il y a également du soutien aux énergies renouvelables et une politique du logement très développée. Elle met donc l'accent sur la qualité de vie, patrimoine et ruralité. Et donc comme on l'a dit, il y a aussi pour la Comcom du Pays de Colombelles du Sud-Toulois, c'est la ruralité aussi qui est mise en avant. Beaucoup de compétences, hein, il y en a près de 30 et 40, c'est pour ça que nous n'avons pas tout cité avec Benjamin Voineau tout à l'heure, mais elles sont peut-être moins intégrées que comme on peut l'avoir avec Terre Touloise. Il y a aussi toute une action sociale, culturelle et sportive, le périscolaire aussi, l'habitat, le développement économique, ça on l'avait cité. Donc il y a une fonction davantage comme une structure de coordination entre communes rurales, c'est ce qui ressortait en tout cas aussi de l'interview de Benjamin Voineau tout à l'heure. Alors, elles ont les mêmes compétences sur le papier, ces quatre Comcom, mais la vraie différence est donc le degré d'intégration, les moyens financiers aussi et les services réellement proposés. Si vous avez la moindre interrogation sur ce que votre communauté de communes a comme compétences, vous pouvez vous tourner vers les différents services. Vous pouvez retrouver toutes les informations sur les différents sites internet des 4 Comcom. N'hésitez pas à vous plonger dedans. C'est intéressant aussi si vous êtes nouvel arrivant sur le territoire Terre de Lorraine. Ça vous permettra un petit peu de plus connaître votre communauté de communes. Et en plus, si vous y intéressez, vous avez vu que donc il y a aussi parfois des groupes de travaux qui sont proposés. Donc votre avis compte énormément pour les présidents et vice-présidents de ces Comcom, n'hésitez pas à le donner. Et c'est la fin de ce décodeur citoyen. Je vous souhaite à toutes et à tous une très bonne journée sur Radio Déclic et n'hésitez pas encore à répondre à la question du mois. Vous avez encore quelques jours avant la prochaine. On termine ce décodeur citoyen en musique avec la chanson Démocratie de HK et les Saltimbanques. Bonne journée.

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2: Bonjour à toutes et à tous, bienvenue sur Radio Déclic si vous nous rejoignez. Nous sommes partis pour une heure de chronique de l'antiracisme au quotidien. Une heure à nos côtés avec Jean-François Quentin du MRAP. Bonjour Jean-François.
3: Bonjour à tout le monde.
2: Je rappelle rapidement, le MRAP, c'est le mouvement contre le racisme et pour l'amitié entre les peuples. Nous sommes également avec Odile Collin d'Amnesty International.
4: Bonjour.
2: Pourquoi tu rigoles, Odile?
4: Je fais un peu de bruit en passant.
2: Ah, t'inquiète
4: ma
2: pas.
4: Ma chaise.
2: T'inquiète pas, ça va. Et aujourd'hui, eh ben, Mathieu n'étant pas là, nous accueillons Lucie avec nous. On passe le bonjour à Mathieu quand même.
5: Oui, bonjour à Mathieu.
2: Comment vas-tu, Lucie?
5: Bah écoute, très bien. Il recommence à faire un peu chaud, mais c'est pas grave. Enfin, oui. Si c'est grave, mais...
2: On supporte. Tant que c'est que pour une journée par-ci, par-là, bon, ça va.
3: C'est pas grave pour nous, mais c'est grave pour la planète,
5: c'est ça.
2: Exactement. Bon, aujourd'hui, si on est autour des micros, ce n'est pas, malheureusement pas pour parler d'écologie et d'environnement, mais pour parler de racisme et d'antiracisme. Je rappelle que pendant cette heure, on commencera par les actualités de Jean-François. On continuera, donc, les actualités antiracistes ou antiracistes de Jean-François. On continuera avec les combats d'Amnesty International. Et nous terminerons notre dernière partie, généralement notre dernière demi-heure d'émission avec le sujet un peu plus approfondi, on va dire. Et ce mois-ci, Jean-François, tu nous as choisi les immigrés. Est-ce que ça coûte ou est-ce que ça rapporte?
3: Oui, c'est une question qui est souvent posée.
2: Ouais, ben on est parti avec Lucie pour poser un peu ces questions. On verra bien les réactions qu'on a eues. Dans la deuxième partie. On commence tout de suite avec tes actualités?
3: Oui, tout à fait.
6: Actualité! Actualité!
2: Ah oui, le petit jingle quand même, on ne l'oublie pas.
3: Bien sûr.
2: Alors, Jean-François, première actualité.
3: Première actualité, c'est que j'ai passé quelques jours à Bayonne. Ça vous intéresse pas peut-être.
2: Pourquoi pas,
3: effectivement. Dans la presse locale là-bas, j'ai pu suivre une affaire qui concerne une jeune femme sénégalaise qui vient de faire des études brillantes dans une école de Bayonne et qui vient d'obtenir un master 2 en ingénierie du patrimoine. Elle s'est entendue d'ailleurs avec un de ses encadrants pendant son master, et tous les deux, ils ont fondé une société, justement, d'ingénierie du patrimoine.
2: Jusque-là, j'aime bien ton histoire, j'aime bien ton actualité.
3: oui, sauf que, patatras, eh bien, il faut qu'elle parte. Elle vient de recevoir une OQTF, c'est-à-dire, je rappelle OQTF, obligation de quitter le territoire français, ce sont les fameux ordres d'expulsion qu'émettent les préfectures. Et c'est la cinquième OQTF qu'elle reçoit. Alors, à chaque fois, elle est un peu sauvée par le fait qu'elle est inscrite dans une école, qu'elle fait des études, etc. Mais cette fois, c'est fini, elle a son master. Et j'en ai entendu parler là-bas, dans la presse, parce que ça provoque quand même une certaine émotion dans une ville comme Bayonne, ou la petite ville d'à côté dans laquelle elle habite. Ça choque quand même les gens, l'aberration de quelqu'un qui vient, qui fait des études brillantes, qui obtient un diplôme, qui est en train de fonder une entreprise, et c'est pour l'instant bloqué parce que elle n'a pas de titre de séjour.
2: C'est fou quand même.
3: C'est quand même fou. Hein.
2: C'est intéressant parce que je pense qu'on pourra en revenir et la prendre comme exemple quand on parlera des immigrés. Est-ce que ça coûte? Est-ce qu'il coûte ou est-ce qu'il rapporte?
3: Absolument.
2: On pourra la reprendre comme exemple parce que.
3: On en reparlera.
2: C'est
3: effectivement,
2: fou quand même.
3: Au niveau des créations d'entreprises, c'est un phénomène très important.
2: Ouais. Et malgré ça, elle a quand même une OQTF.
3: C'est dingue. Elle a pu son statut d'étudiante.
2: Oui, qui l'a protégée, entre guillemets.
3: Elle n'a plus aucun titre de séjour, Et justement, alors, c'était d'actualité quand j'y étais, puisque c'était le 12 juillet que son QTF arrivait à échéance. Donc, alors, de fait, comme énormément d'OQTF, elle n'a pas été exécutée, mise en œuvre. Et alors, ça a provoqué une certaine mobilisation, même une mobilisation certaine. Alors, non seulement de son école, de son cofondateur d'entreprise, et puis des mairies aussi.
2: Ok.
3: Et ils ont fait, c'est pour ça que j'en ai entendu parler là-bas, ils ont procédé à quelque chose qui a eu beaucoup de succès autrefois et qui était un peu tombé en désuétude, ce sont les parrainages républicains. Alors, c'est une opération qui est montée avec des responsables institutionnels, en l'occurrence le maire de la ville où elle habite, le maire de Bayonne, une coprésidente de la communauté de communes, etc. Et puis d'autre part, des militants. C'est donc ces parrainages, ils sont mixtes entre des institutionnels, avec un titre de maire, etc., et des militants qui la suivent concrètement, qui l'accompagnent. Et ces parrainages républicains, alors, ça donne lieu à une cérémonie où le maire prend ses responsabilités, etc. Ça n'a évidemment aucune valeur juridique, légale, hein. C'est purement symbolique, mais c'est quand même le témoignage d'une prise en charge et d'une défense des personnes. Alors là, il y en a eu un assez spectaculaire, ben le 10, donc deux jours avant la fin de son OQTF, pour interpeller le préfet et lui dire « mais arrêtez vos conneries, c'est une force vive là qui est en train de réussir dans notre ville.
2: » Et vous la foutez dehors.
3: Et vous la foutez dehors, donc prière de lever son OQTF.
2: Et voilà. J'imagine qu'on n'a pas encore de réponse du préfet.
3: Je n'ai pas le résultat.
2: On se renseignera pour la...
3: Radio L'Équipe peut me repayer 8 jours à Bayonne, si éventuellement, pour enquêter.
2: Oui, bien sûr. All inclusive, j'en pense, bien sûr. Ok. Deuxième actualité, peut-être?
3: Je rentre à Toul. Actualité intéressante. Et je tombe sur quoi? Alors cette fois dans l'Est républicain, eh bien, un article sur, alors d'autres l'ont sans doute vu, un certain Éric Brou qui est ivoirien. Il a eu d'ailleurs le parcours terrible qu'on a évoqué d'autres fois des migrants, hein, parti de la Côte d'Ivoire, orphelin, il est passé par le Mali, par le Maroc, il a réussi à être sauvé en Méditerranée pour aboutir en Espagne, et puis finalement en France, et puis pourquoi pas, de prise en charge en prise en charge, il a fini par aboutir à Metz.
2: Il aurait pas mieux fait de rester en Espagne. Je dis pas ça pour pas l'accueillir.
3: Oui, non, mais t'as raison. On en reparlera une autre fois.
2: Je pense qu'il serait mieux accueilli en Espagne.
3: L'histoire des régularisations massives en Espagne, la preuve que c'est possible. Mais bon, on en reparlera une autre fois. Et là, alors, comme il était mineur, il a été pris en charge, comme c'est légal, par l'aide sociale à l'enfance, l'ASE. L'ASE. Et il a réussi, enfin, avec de l'aide, il a réussi à être inscrit dans des formations. Alors, formation hygiène et...
2: Sécurité,
3: oui, c'est ça, hygiène et stérilisation. Il a très bien réussi et il vient d'avoir son bac dans cette spécialité et avec la mention très bien.
2: Oh.
3: Ah, ben encore une belle acquisition pour la France.
2: Mais
3: eh ben, OQTF. OQTF.
2: Et donc ça à Toul, tu dis?
3: Alors, non, il habite à Metz et il fait ses études à Nancy.
2: Ok. Ah oui, mais t'as vu ça,
3: j'ai vu,
2: t'as vu
3: ça dans l'Est républicain, en a parlé pour toute la région, parce que c'est quand même... là aussi, ça alerte quand même, ça interpelle quand même l'opinion publique. C'est aberrant. Et alors, en plus... C'est une spécialité qui est, paraît-il, très très en tension. Il y a déjà plusieurs hôpitaux qui lui ont fait une promesse d'embauche, mais ils peuvent pas faire plus qu'une promesse puisque il n'a pas de papier.
2: Oui, et maintenant qu'il a une OQTF, en plus ça doit être encore plus dur de l'embaucher, j'imagine.
3: C'est la fameuse mécanique des mineurs non accompagnés. En tant que mineurs, ils ont donc le droit d'être pris en charge par l'État. Mais le jour de leurs 18 ans, t'es plus mineur, casse-toi. Alors que c'est encore un élément brillant, c'est exactement la même chose que la fille de Bayonne.
2: Et sur ce dossier, par exemple, est-ce que le MRAP, parce que tu dis qu'il habite à Metz, je sais que le MRAP est situé à Metz.
3: Oui.
2: Alors, vous faites quelque chose?
3: Mais nous, on ne fait pas directement ce genre de choses parce qu'il y a d'autres gens qui le font très très bien.
2: Okay.
3: Et donc, il y a des associations comme la CIMAD, etc., qui sont spécialisées dans ces questions-là et qui l'accompagnent à la préfecture. Pareil, démarche pour essayer de raisonner le préfet que ce garçon a tout à fait sa place chez nous. Voilà, deux cas qui...
2: Okay.
3: Alors...
2: Okay. Troisième actualité.
3: Troisième actualité, mais totalement dans la cohérente. J'ai parlé tout à l'heure des parrainages républicains.
2: Oui.
3: Alors, il y a 10 ou 20 ans, ça s'est beaucoup fait. Il y avait en particulier Réseau Éducation Sans Frontières qui en faisait systématiquement. Je me souviens qu'à Metz, il y en a eu plusieurs, du temps où il y avait un maire qui était totalement favorable, etc. Mais ça s'est un peu éteint comme méthode. Mais ça réapparaît. Et alors justement, j'ai appris qu'il y avait eu une cérémonie de ce genre, cette fois à Amiens. D'accord. Alors là, une cérémonie tout à fait collective, ça concernait 11 personnes, personnes ou familles, et donc il y a eu une grosse cérémonie à la mairie d'Amiens.
2: Ah oui, j'allais dire, qu'est-ce que t'entends par cérémonie ? C'est une manifestation, un rassemblement
3: c'est une cérémonie officielle, puisque
2: ouais, plus officielle.
3: Un des parrains
2: assume
3: en tant que maire, avec son écharpe et tout, c'est quand même, mais ça n'a aucune valeur légale, hein.
2: Mais donc le maire d'Amiens
3: a
2: organisé une cérémonie comme ça avec d'autres officiels, des militants et tout pour 11 personnes qui ont besoin de papier,
3: qui avaient besoin d'être prises en charge parce qu'il y a quand même des collectivités, donc des maires qui pensent que comme nous aussi, qui disent mais c'est mes citoyens, sont là depuis des années, ils travaillent, etc. Non mais
2: c'est bien,
3: c'est très bien.
2: Et sur une grosse ville comme Amiens,
3: voilà, une grosse ville comme Amiens. Toute petite parenthèse, c'est la ville natale de Macron, hein, Amiens. Enfin, je pense pas qu'il y ait le rapport.
2: Prenez-en de la graine.
3: En tout cas, c'est bien si ce mouvement de reconnaissance républicaine redémarre.
2: Revient, ouais.
3: C'est une méthode qui me paraît tout à fait symbolique mais sympathique et qui montre que l'opinion publique, y compris les élus, ne sont pas tous des fanatiques de l'expulsion. Donc voilà, trois nouvelles à la fois tristes et encourageantes.
2: Ouais, et puis on peut se dire que si ces méthodes reviennent et se redémocratisent un peu, peut-être, bon alors j'en sais rien, c'est peut-être un peu utopique, mais peut-être qu'à un moment donné, elles pourraient avoir un poids, tu dis que là, elles ont aucun poids légal ou quoi, mais peut-être qu'un jour, si ça devient un peu plus habituel, il y aura un certain poids.
3: Oui, de toute façon, elles ont évidemment un poids politique et symbolique.
2: Oui,
3: la preuve, c'est qu'elles donnent lieu à des articles de presse, dans la presse locale. C'est déjà
2: pas mal.
3: Pas mal.
2: C'est déjà pas mal à voir pour la suite. Ok, bah ça nous fait trois histoires potentiellement à suivre.
3: Oui,
2: à voir le
3: la prochaine fois, si j'ai des échos des résultats,
2: je sais pas si d'ici un mois. Enfin, non, on se voit pour réenregistrer la prochaine d'ici peu. Donc
3: j'essaierai d'avoir les réponses.
2: Ok. Bah, merci beaucoup, Jean-François, pour ces belles actualités.
3: Eh ben oui, merci.
2: Pleine d'espoir, on va dire. On a de l'espoir.
3: Oui.
2: On passe maintenant à la chronique d'Amnesty International avec Odile.
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0: Avec Amnesty International, groupe de Toul.
2: Alors Odile, il me semble avant l'antenne que tu me disais que tu vas nous parler du Ghana aujourd'hui.
0: Oui, effectivement, on va partir en Afrique, et pas loin de la Côte d'Ivoire d'ailleurs, hein, puisque c'est un pays voisin. Oui, pour cette chronique, hein, dans la chronique, je m'inspire cette fois d'un autre média d'Amnesty qui s'appelle l'Hebdo, l'essentiel de l'actualité des droits humains, qui paraît chaque semaine.
2: C'est un hebdo.
0: Voilà. Amnesty International informe les adhérents, entre autres par ce média, dont j'ai extrait ces informations, les informations qui suivent. Donc effectivement, nous allons au Ghana, pays d'Afrique, voisin de la Côte d'Ivoire et du Togo. Je ne sais pas si vous vous situez, c'est un peu au centre d'Afrique, mais à l'ouest. Au Ghana, il y a 6 ans, une femme de 90 ans était accusée de sorcellerie. Ça nous renvoie à des temps lointains pour nous, mais voilà, elle est lynchée à mort dans son village natal, au nord du pays. Cela a bouleversé les Ghanéens, les gens du pays, mais depuis, cette chasse aux sorcières continue. C'est une affaire ancienne, mais qui s'est amplifiée. Aussi, Amnesty International s'est mobilisée et enquêtée et a produit un rapport. Je rappelle que se produire un tel écrit, de tels écrits, des rapports, des enquêtes, et les faire connaître auprès des autorités, du public, est une des armes d'Amnesty. On a l'habitude de dire que c'est le crayon, la meilleure arme d'Amnesty. Ça sert à faire des rapports. Enfin bon, les claviers aussi, mais...
2: Et à signer des pétitions.
0: Voilà. Donc ce rapport est intitulé « Marqué à vie, comment les accusations de sorcellerie entraînent des violations des droits humains de centaines de femmes dans le nord du Ghana ».

Alors, il faut peut-être un peu chercher, mais rechercher effectivement les dégâts des accusations de sorcellerie et les femmes victimes de violences dans ce contexte. Donc, je ne vais pas vous lire les 50 pages de ce document. J'ai essayé de faire une synthèse. Je vais vous raconter le vécu de certaines de ces femmes et de leurs familles. En effet, la chasse aux sorcières concerne des femmes souvent âgées, pauvres, n'ayant pas reçu d'éducation, souffrant de problèmes de santé ou d'handicap, en tout cas marginalisées souvent. Ces femmes témoignent. Je vais essayer de les faire parler dans cette chronique. Donc une raconte. « Il est venu avec une chaîne de vélo et m'a battu pendant des jours. La police ne m'a pas aidée. Elle n'a rien fait. » Une autre raconte. « Je ne suis pas allée à la police, on a peur d'eux. J'ai peur qu'ils me battent ou me gardent en détention, donc je suis partie toute seule. » Un fils de ces victimes, une femme victime, ce fils raconte. « Des personnes du village ont battu ma mère avec des cannes et du fil de fer. Elle ne savait pas pourquoi. Elle n'avait fait de mal à personne. Quelques heures après, ils l'ont ramenée. Elle est décédée de ses blessures. » Ces violences qui concernent des milliers de femmes s'exercent dans le nord et le nord-est du Ghana, région très pauvre. Cette pauvreté entraîne des tensions au sein des communautés et des familles elles-mêmes. Des jalousies, des rancœurs, un événement tragique ou même des cauchemars sont à l'origine de ces violences que subissent ces femmes. Elles sont alors victimes de lynchages, persécutions et exils forcés. Ainsi, elles se rendent, si elles réchappent à ces violences, dans des camps créés par des prêtres dans cette région. L'État ne leur procure aucun secours, aucune sécurité. Encore un témoignage. Quand je suis arrivée ici, donc dans un de ces camps, je pensais à me suicider, parce que l'accusation était trop pour moi. C'était tellement douloureux. On disait que j'étais responsable de la mort de mon fils que j'aimais tant. Le nombre de ces agressions ne fait qu'augmenter. Elles restent impunies dans la plupart des cas. Les victimes ne connaissent pas leurs droits et elles ont peur de la police. Un projet de loi destiné à protéger les victimes et criminaliser les attaques relatives aux accusations de sorcellerie a été discuté et voté au Parlement en 2023. Donc après ce lynchage de cette personne âgée. Mais cela n'a pas été mis en pratique, c'est resté lettre morte. C'est le cas de le dire, morte. Il faut également lutter contre les croyances en la sorcellerie. Il faut faire un travail de fond. Ces croyances sont profondément ancrées au sein de certaines communautés. Aussi, Amnesty International demande aux autorités de renforcer les forces de police, de les former à cette problématique, de criminaliser réellement ces attaques, de garantir dans les camps où se réfugient ces femmes l'accès à des moyens de subsistance, à une alimentation correcte, de l'eau propre, un logement décent. Mais aussi de mener des campagnes au long cours pour lutter contre ces pratiques, contre les causes profondes de ces violences. Donc qui sont déjà anciennes, mais qui deviennent de plus en plus fréquentes. Voilà une des situations de violation des droits humains qu'Amnesty International veut dénoncer localement, au Ghana, hein, par le représentant d'Amnesty pour ces régions, ces États, mais ici, à l'occasion de cette émission par exemple. Le Ghana est un pays dont on entend peu parler. Il vivent 35 millions de personnes, donc c'est pas un tout petit pays. Il possède des ressources, mais souvent localisées dans le sud, donc le nord est un peu délaissé. Il a acquis son indépendance du Royaume-Uni en 57, donc c'est déjà ancien. Sa devise est liberté et justice, comme quoi les devises ne veulent pas dire grand-chose. Pour terminer, voici quelques pétitions sur le site amnesty.fr qui peuvent être signées jusqu'au 1er septembre qui vient. Alors, il y en a quatre. Justice pour l'avocate tunisienne Sonia Dahmani, menacée pour avoir critiqué les autorités. Liberté pour le journaliste Saïso Taïke, emprisonné au Myanmar. C'est un drôle d'exercice pour moi que de prononcer tous ces noms, pour avoir exercé son travail d'avocat

0: d'investigation, pas d'avocat, de journaliste, pardon. Liberté pour le chanteur nigérien Yahya Safrif Aminu, condamné à mort pour une chanson. Génocide à Gaza, la France doit mettre fin à l'impunité d'Israël. Donc voilà quelques pétitions encore disponibles, il y en a d'autres, mais là vous avez quelques jours pour les signer, et bienvenue sur le site amnesty.fr. Le groupe de Toul, parlons local, donc le groupe de Toul sera présent sur les marchés et également sur le forum des associations le samedi 5 septembre qui vient. Donc vous pouvez venir nous y rencontrer, nous ferons un plaisir d'échanger avec vous et de vous faire connaître les différents combats d'Amnesty. Voilà.
1: Merci beaucoup Odile. Merci pour ce partage, j'avoue que je ne connaissais pas du tout cette histoire qui se passe au Ghana.
0: Oui, j'ai découvert aussi sur Cédric, comme je disais, ça semble lointain,
1: ouais,
0: ça
1: voilà.
0: Semble... Eh bien non. Surtout quand on est dans la misère, on se raccroche comme ça à des croyances et qui font énormément de mal.
1: Des choses à ajouter, Jean-François?
2: Ah oui, c'est effectivement terrible. Ce phénomène de la persécution des sorcières, c'est pas qu'au Ghana. Il y a pas mal de nombreuses zones en Afrique où ça perdure. La croyance aux sorcières et donc leur persécution. C'est terrible parce que on est plus habitué à lutter pour les droits humains contre des gouvernements, des autorités qui emprisonnent, qui torturent, etc. Mais souvent, il y a un aspect populaire et croyance. Et même quand des États veulent lutter contre, ils se heurtent à une inertie des croyances populaires et des pratiques populaires violentes qui sont bien ancrées. Alors c'est vrai là pour les sorcières, c'est vrai par exemple pour l'excision aussi au Sahel, etc. Ou même quand le gouvernement fait des campagnes pour le dénoncer, c'est ancré dans les mentalités, dans la population qui veut continuer. On parle de l'Afrique, c'est pas la peine de stigmatiser l'Afrique. Je rappelle qu'en France, la grande période de persécution des sorcières, c'était il y a 300 ans, hein, au XVIIe siècle, par l'Inquisition. Il y a des milliers de sorcières qui ont été brûlées en France. Hein. C'est un phénomène terrible.
0: Et sorcière, ça veut dire femme. Et comme alors, dans bien plus, des lieux dans le monde, ce sont les femmes qui sont victimes de violences et d'ignorance et de ce genre de croyances. Je pensais aussi au Congo, la lutte contre Ebola, hein, le virus. Et il m'a semblé entendre qu'il y a des croyances qui empêchent, des soins qui empêchent d'isoler les morts qui seraient porteurs de ce virus dont il faut se protéger. Il y a plein de choses comme ça qui sont actuelles. D'actualité. Après, les sorcières, on n'emploie pas forcément le nom, mais de par le monde, je pense qu'il y a des femmes qui sont accusées de dire des choses, de croire, d'influer sur la vie des autres et qui sont persécutées ou mises à l'écart.
2: T'as raison de souligner qu'en effet, là, la persécution est de genre. Hein. C'est-à-dire qu'effectivement, c'est les femmes qui, dans beaucoup de civilisations, sont porteuses de diabolisation, de maléfices. Hein. C'est un phénomène de genre très important.
1: Merci beaucoup à vous. Il est l'heure maintenant de passer à notre musique avant de terminer sur notre dernière partie. Je rappelle la thématique. On va parler des immigrés et on va se poser les questions. Est-ce que les immigrés coûtent ou est-ce qu'ils rapportent? Mais avant, on écoute. Eh bien, dans la thématique, on a cherché une musique en rapport avec le Ghana. Eh bien, on va écouter Ghana par les garagistes.

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0: Et notre dernière partie, comme je vous l'annonçais en début d'émission, eh ben, le sujet que nous avons abordé, que nous allons aborder, c'est les immigrés, est-ce qu'ils coûtent ou est-ce qu'ils rapportent ? Alors, comme d'habitude, nous sommes partis dans la rue, cette fois-ci avec Lucie. Est-ce que tu peux nous dire un petit peu rapidement, Lucie, comment s'est passé ce micro-trottoir ?
1: Bah écoute, on s'est pris pas mal de vestes quand même. Mais non, bah après on a réussi à avoir trois personnes quand même qui ont des avis assez divers. Je dirais, on a un petit panel, enfin ils disent vraiment pas tous la même chose. Du coup, je pense que ça va être intéressant de discuter de ça avec vous.
0: Comme tu dis. Bon, on a pris des vestes, mais il faut dire aussi, on va préciser quand même que les gens, quand on les interpellait, n'avaient pas forcément le sujet. Donc ils nous ont pas dit non parce que on allait parler d'immigrés, etc. Ils nous ont dit non parce que des excuses, voilà.
1: Ils n'avaient pas le temps.
0: Pas le temps. J'ai 10 minutes de pause. J'ai si j'ai ça. Bon, voilà. On comprend. Je propose qu'on écoute tout de suite. Alors ça va être rapide. Vous allez voir, il y a d'un côté leur réponse, la première question qu'on leur pose, c'est est-ce que ça coûte ou est-ce que ça rapporte, et après on leur demande de développer sur deux autres questions. Et généralement, ils ont un premier avis comme ça, mais pour l'expliquer, c'est pas toujours facile. On écoute déjà juste, selon eux, est-ce que les immigrés coûtent ou est-ce qu'ils rapportent ?
2: Ça rapporte.
3: Ça coûte. Je sais pas, c'est l'impression que j'ai.
4: Moi, je crois que ça rapporte.
0: Voilà, très rapide. Très rapide, pas d'explication, c'est normal. C'est juste la première question qu'on leur a posée et après, on leur a demandé de développer. Déjà, on entend, sur les trois, deux, les immigrés, pour eux, ça rapporte. Un, ça coûte.
5: Oui, je dois dire que vous parlez de veste, mais c'est un petit peu compréhensible parce que contrairement à nous qui avons réfléchi au sujet, on prend des gens à brûle-pourpoint comme ça, à froid. Moi, on m'interrogerait sur un sujet que je connais pas vraiment ou auquel j'ai pas réfléchi dans la rue, je serais également un peu coincé. Hein. C'est un peu normal que les gens ne répondent pas spontanément à des questions qu'ils n'ont pas l'habitude de se poser. Hein. Ça me choque pas du tout. Hein. Et alors, les trois réponses spontanées là que vous avez notées, je pense qu'elles ne sont pas significatives, représentatives statistiquement. Évidemment, c'est pas un sondage d'opinion scientifique.
0: Et puis sur trois, de toute façon.
5: Sur trois, ça n'a pas de sens. Mais c'est optimiste qu'il y en ait deux qui disent ça rapporte et un qui disent ça coûte. Parce que je pense que dans l'opinion publique française, on va voir tout à l'heure pourquoi, mais il y a une imprégnation de la réponse « les immigrés, c'est une charge, ça nous coûte, ça ruine la France, etc. » Même ceux qui vont pas jusque-là, il y a quand même, je pense, beaucoup de gens qui pensent que c'est une charge. On va voir tout à l'heure, quand on va préciser, quand on va demander de dire pourquoi.
0: Et est-ce que tu saurais nous dire, avant de parler du pourquoi, du pourquoi ça coûte ou pourquoi ça rapporte, mais pourquoi il y aurait cette idée dans l'opinion publique comme quoi ça coûte ?
5: Oh bah tout simplement, je pense qu'il y a un matraquage médiatique et d'origine politique. Ça fait 30-40 ans qu'il y a le Front National devenu Rassemblement National, qui a réussi à introduire l'idée que l'immigration était un fléau, et entre autres, parce qu'il y a d'autres arrivants, mais entre autres, parce que ce serait une charge financière. Ça se retrouve, et ça a imprégné toute la classe politique. Quand on pense à Rocard, par exemple, la fois qui s'est illustré avec sa fameuse phrase « On ne peut pas accueillir toute la misère du monde », ça veut dire que accueillir la misère du monde, c'est une charge. Je dirais que presque toute la classe politique adhère ou colporte à colle à cette idée que c'est de toute façon un problème et une charge.
0: Oui, voilà, et ça voudrait dire qu'accueillir les immigrés, c'est la misère du monde, que les immigrés sont la
5: voilà.
0: misère du monde, alors que...
5: Et que l'accueillir est un fardeau. Mmh.
2: Je pense qu'il y a peut-être un moment donné où c'est apparu, tant qu'on faisait venir des travailleurs célibataires, ils rapportaient, quand le regroupement familial s'est développé, là, la caisse d'allocation familiale allait exploser tellement les dépenses allaient être conséquentes. Est-ce qu'il y a ce virage-là à un moment donné qui induit ce préjugé, cette croyance que, encore une fois, une croyance, comme quoi on verse beaucoup d'argent à ces personnes?
5: Oui, je pense que tu as raison. La bascule dont tu parles, elle a lieu dans les années 70. Hein. Avant, t'as raison, c'était des travailleurs célibataires qui venaient, qui vivaient en foyer et qui faisaient tourner les usines et qui construisaient les immeubles. Et à partir des années 70, quand on a découvert que ça devenait une immigration fixe, permanente, avec les regroupements familiaux, le regroupement familial, les femmes, les enfants, etc., on s'est aperçu qu'en effet, fallait faire des écoles pour les enfants, fallait verser des allocations familiales, construire des logements et non plus des foyers de travailleurs célibataires, etc. Donc, ça a permis d'introduire l'idée que l'immigration était une charge. Mmh.
0: Eh ben justement, est-ce qu'on commencerait pas par dire pourquoi, selon les personnes que nous avons interviewées, pourquoi les immigrés coûtent ?
6: Pas plus que ce que nous on coûte, la Sécu, mais ils cotisent comme nous, donc non, je vois pas.
7: C'est bon, ouais, ça coûte en effort, en structure. Aide sociale, assistance sociale, hébergement, voilà. J'ai pas développé, hein, j'en suis là. C'est la première impression que j'ai. Hein. J'aurais peut-être pas la même ce soir. Hein.
8: Mais en quoi ça rajoute ? Je crois que la balance est plutôt positive, parce que la population française décroît, donc il faut augmenter faut que la population reste stable pour qu'il y ait assez de travailleurs, pour qu'il y ait assez de gens qui payent des impôts, etc. Donc, au point de vue négatif, bon, il y a le problème de population qui reste fermée sur elle-même. Pour moi, c'est là le problème. Hein, les populations, quand je me balade dans les rues de Nancy, je vois énormément de jeunes qui parlent arabe entre eux. Là, je pense que c'est un problème vis-à-vis de la culture française. Par contre, je répète, le bilan total, moi, je pense qu'il est favorable. Voilà. Avec un petit bémol pour la difficulté pour certaines populations de s'intégrer à la population française. Voilà.
0: Bon, mais on rappelle, le bilan global, il est plutôt favorable. un commentaire, Lucie, peut-être ?
1: Oui. Oui, parce que, enfin, moi, c'est surtout cette dernière intervention qui m'a choquée depuis le moment où on l'a enregistrée. Parce qu'en fait, le fait de parler sa langue natale avec d'autres personnes qui parlent sa langue natale, ça me paraît pas être quelque chose de choquant. À partir du moment où il n'y a pas de... Bon, là, on est en France, donc on va dire tant qu'il n'y a pas de français dans le groupe, je vois pas l'intérêt de s'infliger de parler une langue qui n'est pas notre langue quand on a une autre personne native en face de nous. Et je pense que... Enfin, si on a un peu vraiment vécu, je parle pas de partir en vacances, mais si on a vraiment vécu à l'étranger, on comprend aussi très bien que c'est quelque chose de difficile et de fatigant de parler une langue qui n'est pas la nôtre au quotidien. Et que pour moi, c'est aussi quelque chose de reposant de parler sa langue natale avec une autre personne qui la pratique. Quoi. Ça me paraît lunaire de dire « Oui, mais regardez, ces deux personnes, elles parlent leur langue !» Voilà.
0: Oui,
1: je trouve ça vraiment lunaire parce que je pense qu'en Enfin, en plus nous, enfin, je sais que moi, par exemple, j'ai vécu un mois en Italie, complètement en immersion, etc. Et il y avait d'autres Français avec moi à ce moment-là, et je trouvais ça extrêmement reposant de des fois pouvoir parler ma langue natale. Et c'était qu'un mois, et c'était un choix. Donc, en plus, j'imagine même pas quand. Pour certaines personnes qui ont été déracinées pour des raisons horribles, le fait de déjà parler une autre langue, faire l'effort de parler une autre langue, etc., c'est déjà fait. Et puis l'apprendre vite, c'est déjà un effort incroyable et considérable. Et le fait qu'on dise en plus, oh mais regardez, ils sont pas intégrés entre eux, ils parlent leur langue. Oui, oui.
0: C'est vrai que ce monsieur, alors on parlait, quand on lui pose la question pourquoi ça coûte, il dévie un peu, il nous parle plus du côté intégration, difficulté à s'intégrer, et même dans son discours on sent une non-volonté de s'intégrer, peut-être un manque de volonté de s'intégrer.
1: Et en fait c'est surtout pour moi le fait de parler sa langue natale avec d'autres personnes qui parlent cette langue-là, ça veut pas dire qu'on n'est pas intégré. Enfin pour moi, à partir du moment où t'es dans un groupe avec plusieurs personnes qui n'ont pas la même langue, bien sûr qu'on va prendre la langue la plus commune et la plus facile d'accès pour tout le monde, mais quand on est entre personnes qui parlent la même langue qui n'est pas la langue majoritaire, je vois pas le problème avec le fait d'être juste deux et de parler sa langue de natale, quoi, de base. Ça pour moi ça touche pas à l'intégration de la personne dans la société, de parler sa langue avec quelqu'un d'autre qui parle sa langue. Voilà.
0: Donc oui, non, je suis tout à fait d'accord avec toi. Et donc on a cette personne qui parle plus d'intégration. Avant on a un autre monsieur qui nous parle des structures, ça coûte en structure, en assistante familiale, etc. Et le premier, il me semble qu'il nous dit que ça coûte pas plus qu'un français finalement. Voilà, Jean-François, quelque chose ou Odile, quelque chose à rajouter?
5: Oui, alors c'est effectivement tout à fait intéressant ce qu'a dit le troisième interviewé et puis ce qu'a répondu Lucie. Alors, je n'en reparle pas parce que ce qui est intéressant, c'est qu'on posait une question, combien ça coûte? Donc, on se plaçait dans le champ de la dépense, hein, du coût financier. Et le troisième interviewé, il est très clair. Il dit, au niveau financier, je pense que c'est positif. Mais lui, il évoque une autre réticence par rapport aux migrations, non pas une réticence économique, mais une réticence culturel. Ce qu'il dit, et ce que tu as dit à propos de la langue, c'est ce qu'on appelle l'insécurité culturelle. Il y a des gens qui éprouvent une insécurité devant ce qui est extérieur, ce qui est étranger, etc. Un des freins de l'immigration, mais c'est pas notre sujet du jour, c'est l'insécurité culturelle. On pourra un jour refaire une émission là-dessus.
0: Je pense que ça peut être un sujet très intéressant à creuser.
5: Alors revenons à vos affaires économiques, puisqu'on s'était bloqué sur ce champ-là. Ben, on voit que les trois personnes sont hésitantes. Bon, alors encore une fois, on les prend de court sur un sujet, si on me demandait une question sur les engrais, les pesticides ou autre, je ne serais pas forcément spontanément à l'aise. Mais, alors, si on est sur la première question, pourquoi ça, est-ce que ça coûterait? La réponse qu'ils font, elle est, encore une fois, à mon avis, pas significative de ce qui traîne dans l'opinion publique. C'est-à-dire que beaucoup de gens, je pense, imaginent que c'est un coût. Et, encore une fois, il y a des partis, ou le RN pour pas le nommer, qui bâchent là-dessus, qui donnent des chiffres fantastiques, ça coûte 30 milliards par an à la France, etc. Si on leur demande de faire le calcul, de nous dire d'où ils sortent ces 30 milliards, qu'est-ce que c'est? On s'aperçoit que c'est complètement fantasmé, complètement bidon. Alors, ce qu'il faut y opposer, c'est, faut essayer de dégonfler ce fantasme du coût de l'immigration, d'une part par la science, les chiffres réels. Et là, on s'aperçoit qu'il y a très très peu de coûts. Quand on parle de la sécurité sociale ou des allocations familiales, qui font partie d'ailleurs de la sécurité sociale, les trois branches de la sécurité sociale, etc., les quatre maintenant, c'est une assurance, c'est-à-dire que on en profite, mais on y cotise. Et il y a un des messieurs qui dit à juste titre, c'est comme pour les Français, mais ça, la plupart des prestations sociales, familiales, santé, retraite, etc., obéissent exactement aux mêmes règles que pour les Français. On cotise et on touche. Mais on, tout le monde, pareil. Et il y a souvent même pour bénéficier... Alors, il y a d'autres allocations où on cotise pas. Par exemple, le RSA. Parce que il y en a pas tant que ça, des prestations sociales. Il y en a une dizaine. Et si... Alors, la plupart, d'une part, sont assurantielles, c'est-à-dire que il y a cotisation et il y a qu'un. Et il y a... Il y en a quelques-unes qui sont effectivement... alimenté par l'État, comme le RSA. Mais le RSA, c'est pas vrai que les immigrés le touchent facilement. Il faut 5 ans de résidence avant d'y avoir droit. Alors, il y en a dans la rue. Si on avait interviewé 50 personnes, il y a sûrement des gens qui auraient dit « Ouais, ils arrivent et puis dès le lendemain, ils ont des allocations, des RSA, des retraites, gna gna. » C'est pas vrai. Faut 5 ans pour avoir le RSA, faut 10 ans pour avoir le ce qu'on appelle l'ASPA, c'est-à-dire l'assurance vieillesse. Donc, ce n'est pas vrai qu'on vient pour se remplir les poches dès le lendemain. Alors, dans les coûts, il y en a un dont on pourrait se passer. Ce sont les expulsions. Une reconduite dans le pays d'origine, c'est 30 000 euros. Eh oui, parce qu'on mobilise des gendarmes, on achète une place d'avion, ou quelquefois on affrète un avion, etc. Il y a un accompagnement. Ça coûte cher d'expulser. Et garder dans les centres de rétention aussi. Il y a quelqu'un qui parle des infrastructures. Ben, une des infrastructures qui coûte, ce sont les centres de rétention. Et il faut les entretenir, faut les construire, faut y mettre du personnel, etc. Ça, c'est des dépenses dont on pourrait bien se passer, effectivement. Sinon, il n'y a pas vraiment d'allocation spécifique pour les immigrés, sauf une toute petite pour les demandeurs d'asile. Il y a effectivement une allocation spécifique pour les demandeurs d'asile, l'ADA, mais qui est minime. C'est de l'ordre de 204 euros par mois, hein. Et puis, il y a les CADA, c'est-à-dire les centres d'hébergement pour les demandeurs d'asile. Ceci dit, nous, on demande qu'ils aient le droit de travailler dès leur demande d'asile. Et s'ils ont le droit de travailler, on s'épargnerait de leur verser une allocation de survie en attendant le jugement.
0: Ouais, en fait, je pense que ce qui serait intéressant de faire dans les chiffres, plutôt que quand on dit les immigrés coûtent-ils et pourquoi ils coûtent, je pense que, comme tu dis, tous les immigrés qui travaillent, cotisent, etc., en fait, et qui derrière ont droit à des prestations, etc., je pense qu'il faudrait même pas les compter dans les chiffres, parce que encore une fois, enfin voilà, et du coup ça réduit, je pense, beaucoup de chiffres qu'on entend par le RN si on fait.
5: Vu le temps qui passe, est-ce qu'il y a des réponses à la deuxième question?
0: Oui.
5: On va les écouter parce que je voudrais dire un mot là-dessus.
0: On peut, t'inquiète, on aura le temps de conclure aussi. On peut continuer avec les immigrés. Pourquoi rapportent-ils?
8: À cause de la main-d'œuvre, uniquement à cause de ça.
7: C'est le niveau social, je pense que ça mène à rien au niveau social. Si au niveau culture, on pouvait plus s'arranger, ça irait beaucoup mieux. Après, je sais très bien de quoi vous voulez parler, hein, donc parce que je m'ai dit d'entrer, mais je pense qu'on n'a pas les structures d'accueil. On ne sait pas le faire. On l'a mal commencé et on ne peut plus revenir en arrière.
9: Ben, ça rapporte déjà de la main-d'œuvre pour le travail que les gens ne veulent pas faire. Ça rapporte des impôts, puisqu'ils sont salariés et ils payent des impôts. Ça rapporte de la consommation, puisqu'ils consomment. Donc ça fait tourner le business. C'est bien.
0: Voilà nos réponses. Alors, je pense que ce qu'on peut retenir en majorité, c'est la main-d'œuvre qu'on a pu entendre et le côté bon, ça fait de l'économie.
5: Ben oui, à vrai dire, c'est tout à fait.
0: Je pense qu'il manque quelques points importants, mais
5: vous êtes tombé sur trois personnes. Ma question, c'est aussi pas pour ça qu'ils ont répondu, c'est qu'ils ont une opinion positive et avouable. Je pense que beaucoup de gens que vous avez rencontrés, c'est compréhensible, qui eux étaient réticents ou hostiles, ne voulaient pas. Ouais. Se mouiller ou ne pensait pas avoir l'argumentation pour, donc c'est un petit peu
0: après je t'avoue que quand j'entends en première réponse pour vous l'immigration qu'est-ce que ça rapporte, première et même seule réponse qu'est-ce que ça rapporte, ça rapporte de la main d'œuvre, point. Je trouve ça un peu triste moi quand même, hein.
5: Alors oui, en même temps c'est exact,
0: bien sûr ils ont raison,
5: c'est-à-dire que c'est vrai que toujours si on se place sur le plan économique et financier. Le principal apport de l'immigration, c'est de satisfaire le besoin de main-d'œuvre. Je parle de besoin, puisqu'on sait que nos pays sont en déclin démographique, et non seulement en déclin démographique, mais surtout la tranche d'âge des actifs, c'est-à-dire 18-64 ans, du point de vue des statistiques officielles, cette tranche d'âge est en train de vieillir, de quitter le marché du travail, et donc on va, mais dans tous les pays développés, vers un problème de démographie des actifs. Or, les immigrés arrivent à un âge où ils sont très majoritairement actifs. On ne migre pas à 80 ans, ou très peu. C'est un apport de main-d'œuvre et précisé en plus sur, non pas concurrente de la main-d'œuvre nationale, comme on l'entend quelquefois, en disant mais il y a des chômeurs, mais c'est des créneaux complémentaires, c'est-à-dire des créneaux où de l'emploi où la main-d'œuvre d'origine française est réticente et manque. Donc ce n'est pas concurrent, c'est complémentaire. Donc c'est pas absurde de dire ça. Pour aller très vite maintenant...
0: Il nous reste, il nous reste 3 minutes 30.
5: D'accord. Alors, au niveau des cotisations qui sont également évoquées, on l'a dit tout à l'heure, la plupart des prestations sociales sont le résultat de cotisations ou d'impôts. Or, les immigrés cotisent et paye des impôts. Et en particulier, il cotise. Alors, par exemple, la branche santé de la sécurité sociale, des vrais économistes, pas des faiseurs d'opinion simplistes, ont calculé qu'il cotisait plus qu'il ne touchait de prestations. C'est normal, ils sont dans la tranche d'âge qui consomme le moins. Qu'est-ce qui coûte cher? C'est la première année de vie et la dernière. Les tout bébés et puis les grands vieillards. Or, ils sont, eux, dans la tranche d'âge qui est la moins consommatrice de santé. Donc, au niveau des comptes de la sécurité sociale et des prestations sociales, les vrais économistes sérieux montrent tous que c'est bénéficiaire, contrairement à ce qu'on croit.
0: Ben voilà, dans nos réponses, on a un monsieur qui nous disait... globalement, c'est positif.
5: Mais c'est vrai, c'est vrai. Voilà. Et alors, l'autre question qui est évoquée plus générale, du point de vue de l'économie et de la vie sociale, bah oui, ça crée des emplois. Non, c'est pas seulement qu'ils prennent des emplois, mais c'est qu'ils en créent par la consommation. Et puis, ils sont très souvent créateurs d'emplois. Ils sont surreprésentés, les étrangers sont surreprésentés dans la création d'entreprises. Parce que souvent, ils ont l'esprit d'entreprise. Ils n'ont pas beaucoup d'autre choix, d'ailleurs, que d'ouvrir une épicerie, un restaurant, et ils sont surreprésentés dans la création d'entreprises. On l'a vu. Alors voilà.
0: J'invite nos auditrices et nos auditeurs à se rappeler du début d'émission.
5: À réécouter le début d'émission.
0: À cette personne d'origine sénégalaise qui a créé son entreprise et qui derrière a eu une OQTF aux fesses.
5: Voilà. Alors que beaucoup cherchent à créer des entreprises et des activités. Puis ils apportent des idées neuves, des 109. Des diplômes, pour rappeler que maintenant, parmi on a l'image des immigrés des années 60, où c'était des maçons et des manœuvres qui venaient, illettrés, etc., c'est fini. Les migrants ont un niveau d'études supérieur aux natifs.
0: Moi, j'aimerais bien, ça va être le temps, il est temps de conclure, mais j'aimerais bien juste, quand on dit qu'est-ce que les immigrés rapportent, si on sort du côté financier pur, moi, je trouve qu'il manque quand même, dans les réponses, un côté, ça rapporte de la diversité, ça rapporte de la richesse culturelle, ça rapporte... Pour moi, il manque tout ça, hein, vraiment. Mais
2: je crois qu'une personne a employé le mot culture.
0: Elle a parlé de culture, et elle a parlé de qu'on mettait pas assez en place pour ça. Bon, c'était un peu confus, mais oui, elle a évoqué le mot culture quand même.
2: Oui, je pense que c'est intéressant de sortir un peu du bilan comptable et de parler d'ouverture et de culture.
0: C'est vraiment en termes de conclusion, on n'aura pas le temps de développer sur ce sujet, mais c'était juste pour remarquer que je trouve qu'il manque.
5: Non, mais c'était, on avait choisi le créneau comptable, mais j'ai compris. Hein, ça veut dire que la prochaine émission, c'est est-ce que l'immigration enrichit notre vie culturelle?
0: Parfait. Eh ben, écoute, on va terminer notre émission là-dessus. Merci beaucoup, Jean-François. C'est tout trouvé. Il n'a plus besoin de réfléchir comme ça. Il est content. Merci beaucoup à vous. Merci, Odile. Merci, Lucie. Merci, Jean-François, pour cette émission. Merci à nos auditrices, nos auditeurs de l'avoir écouté. Odile, je sais que tu nous as noté les horaires de diffusion. Tu peux nous les rappeler rapidement?
2: Alors, les lundis à 11h. Donc à partir dans deux semaines, c'est-à-dire
0: les lundis à 11h,
2: voilà,
0: de toute façon.
2: Lundi à 11h, les mardis à 20h et les samedis à 11h.
0: Voilà, et à chaque fois en rediffusion, en podcast, notre site internet radiodeclic.fr.
2: À tout moment.
0: Allez, ciao, bonne journée à tous.
2: Bonne journée, au revoir.
5: Au revoir.

Bonjour et bienvenue, c'est Jean-Jacques pour l'émission 20 Flight Rock. Eh bien, cette semaine, on va démarrer l'émission avec un groupe qui nous vient de Hongrie, qui s'appelle Tom Stormy Trio, l'album Respect for the 50s. Et avant de parler du groupe, on va écouter déjà deux morceaux qui sont des compositions pour la plupart sur cet album. Donc comme les deux premières, c'est As Long As I Live et Bad Hangover.

Alors ce groupe, il a été fondé dans les années 2010. Et donc, ça c'est le premier album qui a été enregistré par eux avec Tom Stormy à la batterie. Et notamment un guitariste que je connais bien pour l'avoir rencontré plusieurs fois en Belgique et en Hongrie, qui s'appelle Sonny. Il se fait d'ailleurs appeler Long Tall Sonny. Et c'est un superbe musicien qui notamment réside pour la plupart du temps donc aux États-Unis. Donc on va écouter deux nouveaux titres de Tom Stormy Trio avec Big Sandy et Can't Believe You When I Leave.

Donc, le batteur, Tom Stormy, il a commencé par jouer dans un groupe qui s'appelle Mystery Gang. Et avec, je pense que c'est un groupe également que j'ai dû voir sur scène, avec plus de 1500 concerts à son actif. Il a publié un grand nombre d'albums pour des labels japonais, anglais et américains, et même allemands. Et donc, c'est ce que je vous disais tout à l'heure, notamment avec Sonny, le fameux guitariste, qui est devenu un emblématique musicien de rockabilly hongrois, bien au-delà de ses frontières. On va écouter deux nouveaux titres, DuckTales et Rockabilly Rhythm.

Donc, ils ont également participé à l'organisation de trois festivals internationaux de rock'n'roll, donc à Budapest. Et donc, il a été invité à Buddy Banquet à la contre. Il a invité Buddy Banquet à la contrebasse et le chanteur, bien sûr, Long Tall Sonny, pour former son trio. Donc, on va écouter, on continue l'écoute avec deux derniers titres. Ça s'appelle We're Gonna Rock et You Keep On Dogging Me.

Alors, on quitte la Hongrie et cette fois-ci, on va faire un petit tour du côté de l'Irlande avec une chanteuse que j'ai déjà eu l'occasion de vous présenter. Et là, c'est un album que j'avais pas eu à l'écoute et pas eu à la diffusion, qui est intéressant, qui s'appelle No Turning Back. Eh bien, on va en écouter quelques morceaux. On commence par Cry for Me, Baby, couplé avec End of the World.

Alors, Imelda May, de son vrai nom, Imelda Marie Clavier, est une chanteuse, poète et musicienne irlandaise, née en 1974 à Dublin. À la maison, elle venait d'une famille pauvre avec beaucoup d'enfants. Elle n'avait qu'un seul tourne-disque et puis, donc, c'est comme ça qu'elle s'est entraînée à la chanson, en commençant par chanter du blues, de la country, et puis ensuite, elle est venue au rockabilly. Et on va écouter deux nouveaux titres, c'est « Let Us Sing » et « No Turning Back », qui est le titre éponyme de l'album. «

C'était une grande admiratrice de Marilyn Monroe. Et elle est donc représentée sur de très grands labels comme Decca et Ambassador Records, qui sont des émules de Universal Music International. Donc on va maintenant... Et elle-même, c'est une vedette internationale qui joue dans les plus grands, festivals et dans les plus grandes salles. Elle a déjà quelques albums à son actif depuis 2005 jusqu'à aujourd'hui. Et nous, on écoute bien sûr ce No Turning Back avec Till I Kiss You et What I'm Gonna Do.

Eh bien, pour terminer, on va encore écouter deux titres de Imelda May, superbe chanteuse, avec Wild About My Loving et

Alors, le you que je vous ai prononcé, il est imprononçable, puisque c'est un Y apostrophe H2O. Et on va terminer l'émission maintenant avec une grande, on veut dire, un grand pionnier du rock que j'avais vu en Belgique. Je vous ai déjà raconté l'histoire, donc je ne vais pas vous la raconter à nouveau. Et donc, ce grand pionnier, c'est Roy Orbison. Je l'ai vu un an ou deux ans, je crois, avant qu'il ne décède. Et là, c'est un des derniers albums qu'il a enregistré. Il est né en 1936 à Vernon, dans le Texas, et il est mort en 1988 à Andersonville, dans le Tennessee. Je pense qu'il est passé à Gand, en Belgique, une année qui a précédé son décès. Et donc, il fait partie donc, des gens qui ont donc été les pionniers du rock'n'roll et du rockabilly aux États-Unis, et il a signé dès 1956 chez Sun, et il fait partie donc du label comme Elvis, Jerry Lee Lewis ou Johnny Cash. C'était vraiment le quartet. D'ailleurs, c'est comme ça qu'ils l'ont appelé, le Million Dollar Quartet. Et il a non seulement enregistré du rock'n'roll, rockabilly, mais également de la country. Et c'est également dans les années 80 à 2000 qu'il a donc participé à une aventure rock, notamment avec George Harrison, Bob Dylan, Tom Petty et Jeff Lynne, avec les Traveling Wilburys. Donc on va écouter Candyman et Mean Woman Blues.

Donc cet album, Black and White Night, c'est un album qui est enregistré live avec tous les artistes, je ne peux pas vous les citer, il y en a plus de 20, qui lui rendent hommage. Et donc, notamment, on retrouve Bruce Springsteen, Tom Waits, Elvis Costello, Kelly Lang et beaucoup d'autres. Donc on continue avec Claudette, un de ses grands tubes de ses débuts, et Only the Lonely. Là, c'était à la période où je l'ai vu sur scène. Il a publié cet album dans les années 80, qui a mis en avant, donc c'était un tube, sa belle voix. Donc Only the Lonely et Claudette par Roy Orbison.

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1: Ah, il commence à dater le générique. Hein. Talent d'ici avec aujourd'hui un jeune homme qui est venu accompagné de ses jeunes filles et de ses filles à lui et à elle, forcément. Tu étais venu, Gigi H. Potter, en novembre 2022, pour la sortie de Love Tide.
2: C'est ça.
1: C'est ça. Et tu reviens cette saison, la 15e du nom, accompagné donc de demoiselles,
2: oui,
1: pour un album qui s'appelle Unrehearsed. C'est sûr.
2: Il n'y a pas de piège, hein.
1: Il y en a, puisque j'en mets le temps. Ce qui veut dire quoi dans français?
2: En gros, ça veut dire pas répéter.
1: D'accord, donc je préfère le dire en français, pas répéter.
2: Oui.
1: Tu es venu.
2: Ça
1: alors,
2: déjà bien, en fait.
1: L'album aurait pu s'appeler Jeanne Joséphine Henriette Potter.
2: Non, c'est ça.
1: C'était le nom de ta grand-mère.
2: C'est toujours son nom. Ouais.
1: Donc c'est le nom de l'arrière-grand-mère de Jeline, ou Jeline plutôt, et CBA.
3: Jeline,
1: c'est ça. Et CBA qui est à mes côtés, l'une avec une paire de lunettes, vous le verrez sur la photo tout à l'heure, de fin, et l'autre avec 100 paires de lunettes. Et Gigi Potter, donc ça s'appelle comme ça sur l'album, la pochette, tu arrives à la fin.
2: Voilà, c'est ça. On a décidé de mettre nos trois noms, puisque d'accord, c'est un album écrit
3: à six mains.
2: Et voilà, donc on l'a appelé, oui, Songs of Jeline, CBA et NGH Potter.
1: Alors par contre, toi, tu es le seul à jouer dans les trois instruments de musique, c'est ça?
2: Oui, c'est ouais, ça, oui.
1: Et ces deux demoiselles, c'est plus que des chœurs. Elles ont écrit des chansons, c'est ça? Elles ont écrit des chansons.
2: On a écrit ensemble, voilà.
1: D'accord. C'est la première fois que participer une demoiselle, on va parler à CBA, c'est ça?
3: Oui.
1: Voilà. C'est la première fois que tu écris pour ton père, enfin pour un album, tout court.
3: Alors, c'est pas la première fois que je travaille avec lui, d'accord, mais c'est la première fois que je compose avec lui, ouais.
1: T'as
3: mais c'est pas pour lui,
1: toi.
3: C'est.
1: C'est un travail pour toi.
3: Non. Oui.
1: D'accord. Il te paye donc.
3: Non.
1: si,
3: bah pour les concerts surtout, on est plus.
1: D'accord.
3: Mais ouais.
1: Ok. Donc c'est pas la première fois, mais tu as déjà composé, effectivement.
3: Oui.
1: D'accord. Oui. Et toi
3: Moi c'est pareil, c'est pas la première fois qu'on travaille ensemble, mais oui c'est la première fois qu'on compose des chansons pour notre album à trois.
1: Est-ce que Big Easy, elles ont participé à l'élaboration de ce titre ou pas?
3: Non.
1: Ah, on va commencer par celle-là.
2: Pas l'écriture directement. C'est,
1: mais elle chante dedans, effectivement, ou pas?
2: Parce que CBA chante dedans, oui.
1: Surtout l'album, elle ne chante pas systématiquement, surtout les chansons.
2: Non, pas surtout les titres, non. Mmh. Non.
1: D'accord. Donc Big Easy, ça parle de quoi?
2: Big Easy, ça parle de la Nouvelle-Orléans,
1: ouais,
2: et de l'ouragan Katrina. Voilà, ça parle de résilience, ça parle de catastrophes naturelles, de changement climatique.
1: Tout ce qui plaît à Donald Trump.
2: Qui ça? Je connais pas ce gars.
1: Effectivement, toi tu es plutôt du côté de Springsteen que du côté des chanteurs.
2: Moi,
1: de
2: je fais
1: country.
2: Pas de politique et encore moins aux États-Unis, mais.
1: Non, il y a des chanteurs qui prennent position aux États-Unis.
2: Ah oui.
3: Donc, mais on est plus du côté Springsteen.
1: Voilà.
2: Et oui, évidemment. Ouais.
1: Elle le dit bien, Springsteen.
2: Ouais.
1: Il se trouve que Big Easy, c'est une ville, tu l'as dit, mais elle est reconstruite ou pas déjà?
2: Ouais,
1: ou pas?
2: La Nouvelle-Orléans, ouais, ça a été reconstruit assez rapidement. Enfin, assez rapidement. Les gens étaient très résilients.
1: D'accord.
2: Et donc j'avais écrit cette chanson à cette époque-là. Elle a mis un peu de temps à sortir, mais.
1: Ben, il y avait un moment, Donald Trump, il lançait des essuie-tout. À un moment, carrément, pour que les gens les rattrapent et pour qu'ils puissent nettoyer la Nouvelle-Orléans, je crois que c'était ça. Ah, enfin, moins que ça soit bien avant la Nouvelle-Orléans.
2: Voilà, je sais pas.
1: Ça date de quand la Nouvelle-Orléans?
3: L'ouragan.
2: L'ouragan, c'était en 2005.
1: Ah oui, donc il n'était pas là encore.
2: Enfin, il était déjà bien riche, mais.
1: Oui,
2: peut-être pas aussi célèbre qu'aujourd'hui.
1: Big Easy avec Jeline Spea et Gigi H. Potter.
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0: J'entends dire Katrina, c'est ça? C'est le nom de l'ouragan,
1: d'ailleurs. Oui, c'est cela.
0: Effectivement, donc tu répètes ce que vous répétez tout au long de cette chanson. L'album est sorti le 18 juin.
1: 19 juin.
0: 19 juin, le lendemain de l'appel. Ouais. Ce qui n'a rien à voir, effectivement.
1: Excusez-moi. C'est une histoire d'histoire ou pas je...
0: Big Easy, un titre qu'on trouve sur cet album. Alors, Love Tide, c'était quoi ton quatrième album à l'époque, troisième?
1: Low Tide, c'était le troisième album.
0: Alors le suivant, tu n'es pas venu.
1: Je suis pas venu. Ça s'est pas fait. Voilà, c'était vraiment peut-être un concours de circonstances.
0: Coup,
1: c'était pas une volonté.
0: Non, délibérée.
1: Délibérée de pas venir. Non, c'est que ça s'est pas fait.
0: Du coup, l'album n'a pas marché du tout.
1: ça doit être ça.
0: Y a combien de titres dedans? Quand on a composé combien toi tout seul du coup?
1: De Unrehearsed?
0: Oui, Unrehearsed.
1: J'ai pas comptabilisé non plus.
0: Non plus.
1: Ouais. C'est comme je dis, c'était pas répété. On est parti, on est venu avec des chansons, on les a chantées. Et il y en a que j'avais écrites, d'autres qu'on a écrites ensemble, ouais. Etc. Ça, c'était très, très, très spontané.
0: Est-ce qu'il y a une chanson qui parle entre autres de problèmes familiaux, enfin de ce qui se passe en ce moment, pas de féminicide, mais de
1: ah oui, de violence.
0: Hein. Voilà,
1: oui.
0: Violence conjugale.
1: Il y en a une.
0: Et qui s'appelle comment?
2: Sweetheart.
0: Et c'est comme par hasard. Elle parle de quoi, Sweetheart? Dedans, par le fait
1: des violences conjugales.
0: D'accord.
1: Voilà.
0: Mais je veux dire, on va l'écouter. Elle ne parle pas que de ça. Enfin, c'est de,
1: développe. Si. Elle dénonce le comportement des hommes.
0: Et qu'est-ce qui t'a orienté vers ce sujet-là?
1: Le comportement des hommes. Ce qui se passe.
2: L'actualité.
1: L'actualité, et puis vraiment de.
0: D'accord. On va s'écouter Sweetheart, n'est-ce pas, c'est attaché, avec donc Jeline CBA et Gigi H. Potter. C'est parti.

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1: Sweetheart, qui donne lieu à un clip qu'on découvre. Il y a plusieurs clips d'ailleurs sur votre page, sur votre site de pub. Oui.
2: Là, on a sorti deux titres en single. Hein.
1: D'accord.
2: Crossroad et The Bearer. Sweetheart n'est pas encore sorti, mais oui, ça fera l'occasion d'une sortie un peu plus tard.
1: Alors la vidéo, vous êtes en cercle, il y a effectivement mesdemoiselles qui sont sans instrument dedans, qui chantent en parallèle avec toi. Toi, tu joues quoi, de la guitare? Il y a un bassiste,
2: il y a notre fidèle bassiste qui est sur les autres albums aussi.
1: D'accord, Sébastien, qui s'appelle comment?
2: Sébastien Marsèche.
1: D'accord. Il y a un banjo.
2: Et il y a un banjoiste, Franck Marty.
1: Et il y a un vendeur de tapis qui a fait fortune.
2: On est chez Carwax, donc voilà, il y a un peu de tapis partout.
1: C'est quoi Carwax?
2: Carwax, c'est le studio où on enregistre.
1: C'est pas en Lorraine, ça? C'est pas à Nancy, c'est pas à Strasbourg?
2: Non, c'est pas à Strasbourg, c'est pas à Nancy. C'est un peu plus dans l'ouest. C'est en Bretagne.
1: C'est où en Bretagne?
2: C'est à Logivy-Plougras.
1: Et c'est pas la première fois que vous enregistrez là-bas?
2: Non, on a enregistré Low Tide là-bas. Costenvel, l'album pour lequel je suis pas venu.
1: Parce que vous êtes nantais à la base.
2: C'est ça.
1: Donc vous êtes venu à Strasbourg, à quelle occasion il y a eu...
2: Un autre tour d'Australie, on s'est installé à Strasbourg.
1: Oui, parce qu'il y a eu l'Australie avant, pendant combien de temps?
2: 3 ans,
1: d'accord.
2: 2017 à 2020, et après on retourne, on s'est installé à Strasbourg. On avait...
1: En Australie, les filles étaient déjà nées ou...
2: Oui, bien sûr.
1: Donc elles sont bilingues sans problème.
2: Ah, ça faut leur demander.
1: Bah, ça s'entend dans la chanson en tout cas, effectivement. Et donc Strasbourg, vous restez définitivement à Strasbourg ou vous allez partir à Nantes?
2: Alors ça, who knows.
1: La famille est à Nantes.
2: Alors oui, une bonne partie de la famille.
1: Et vous voulez pas retourner à Nantes?
2: Peut-être, on y retournera. Enfin,
1: non, mais
2: c'est pas décidé encore, David.
1: Nous, ça nous avantage. Vous êtes dans le Grand Est, vous venez jouer, effectivement. L'album va sortir. Alors, on peut le rappeler, ça sort où, d'ailleurs, à part les concerts? Parce qu'il y a des dates de concerts, effectivement.
2: Il y a quelques dates de concerts pour
1: pas spécialement la promotion, Nancy, il n'y en a pas, mais...
2: Non, on n'a pas encore trouvé d'endroit à Nancy.
1: Donc, il y en a sur Strasbourg, et puis où?
2: Strasbourg, on va jouer aussi à Dijon, à Salive... on a normalement une date de Calais aussi.
1: Calais?
2: On a une date de Calais rentrer.
1: Calais,
2: mais c'était pas la fin de ma phrase.
1: Excuse-moi.
2: À Paris.
1: Paris.
2: À Paris en octobre. Voilà, c'est encore à confirmer. Je peux pas te le dire encore, mais ça va certainement diffuser bientôt.
1: Et tu es superstitieux?
2: Non.
1: Ah non, d'accord.
2: Non,
1: il y en a qui...
2: Ça a confirmé encore, donc je préfère pas en parler, je prends pas de risque.
1: Okay.
2: Voilà. Comme c'est moi qui fais le booking, je me lance pas là-dedans. Et donc ça fait quelques dates pour la promo.
1: Et vous vous déplacez tous les trois, ou enfin en tout cas pour chanter?
2: Pour l'instant, oui.
1: Donc effectivement. Et vous voulez devenir intermittente du spectacle, pas spécialement au Mulhouse Zen?
3: Alors moi c'est peut-être dans un projet... plus tard, mais...
1: Vous lancez dans des projets solo également?
3: Pourquoi pas, ouais.
1: Qu'est-ce qu'on pense, CBA?
4: Oui, ça peut être... ce serait une envie, mais c'est pas encore le cas tout de suite. Enfin,
1: d'accord.
4: C'est pas du tout...
1: Je te sens pas encore hyper motivé.
4: Si, mais en tout cas, c'est pas en cours d'eux, donc voilà.
1: D'accord, c'est pas le sujet, effectivement. On va s'écouter ce troisième titre, alors c'est « Je chante encore ». Des chansons, des vieilles chansons en anglais, ça donne
3: I Still Sing the Old Songs.
1: Oh, elle l'a dit magnifiquement. titre qu'on va écouter avant de débuter le live. On a le temps encore. On va s'écouter, c'est une influence, donc réfléchissez-y pendant que le titre passe et on passera à l'influence juste après. Merci.
2: Ça marche.
1: C'est parti.

0: Enregistrement, mais quand vous enregistrez, vous êtes tous ensemble, c'est ça?
1: Oui,
0: c'est en live, c'est vraiment
1: en live. Vraiment en live, oui. Donc dans le studio Kerouac, c'est le troisième album qu'on
0: a. Tu ne connais pas, tu me demandes.
1: Oui.
0: D'accord.
1: Et donc l'idée, oui, c'est de capter l'instant, le moment et l'énergie de la chanson, donc la chanter vraiment en live. Ensemble.
0: Par exemple, l'extrait qu'on voit sur les vidéos, c'est la version de l'album ou pas spécialement? Non.
1: Non. Alors, les deux vidéos qu'on a faites en live, on les a faites en live aussi, mais à un autre endroit. Celle qui sortira dans pas longtemps, qui s'appelle Sweetheart, et qu'on a filmé dans le studio, là où il y a les tapis, comme tu dis. Celle-là, oui, on l'a enregistrée en live, elle est filmée au moment où on joue, en fait.
0: D'ailleurs, vous avez un tapis aussi derrière
1: vous.
0: Oui,
1: j'ai vu,
0: ouais. Il vient de chez nous, il ressemble étrangement au
2: Le même style,
0: Le même style, effectivement. Oui, les musiciens, il se trouve que pour ce qui est de la version des. C'est quoi? C'est de la country? On peut appeler ça comment? C'est pas vraiment de la country, non?
1: Non, j'irais pas jusque-là.
0: C'est de la folk song?
1: C'est.
2: Plutôt,
1: oui. Ouais, je pense que.
0: C'était déjà le cas avant dans l'Obsidian ou dans les autres avant?
1: Gostenville, il y avait beaucoup d'influences folk, oui.
0: Ouais.
1: C'était une musique, oui, acoustique, etc. Mais bon, après, moi, je suis pas trop dans les.
0: Dans les styles
1: Non, mais je sais pas de m'identifier à un style en particulier. C'est pas vraiment ce qu'on recherche. Après, là, on a des influences. La chanson qu'on vient d'écouter, c'est une reprise d'un artiste qui fait de la country, mais. C'est pas de. Enfin, là,
0: qui s'appelle comment?
1: Qui s'appelle David Allen Coe.
0: Donc, il est accompagné? Non, ça n'a rien à voir.
1: Ah, c'est pas Enco.
0: C'est pas Enco.
1: Ouais. Et donc voilà, oui.
0: Après, il est pas connu. En France?
1: Non, c'est pas un artiste qui s'est vendu à l'étranger, comme l'autre reprise qu'on fait d'ailleurs, qui s'appelle Nothing, chanson de Ton Van Zandt, qui est pas vraiment connue non plus.
0: Qui n'a rien à voir avec Steve Van Zandt,
1: non
0: plus. Musicien de
1: Non, Francine. Non, c'est pas le même. Ton Van Zandt, c'est Feu Ton Van Zandt.
0: Ah.
1: Et voilà, donc c'est un peu nos influences qu'on écoute. Donc oui, c'est principalement de la folk, un peu de country aussi, mais nous, ce qu'on retraduit à notre façon, c'est. On peut dire que c'est de la folk, puisque c'est une musique acoustique épurée, avec des instruments un peu traditionnels aussi. Donc,
0: Mais il se trouve que ces musiques, vous les découvrez comment? Parce que c'est pas en France sur les radios qu'on les entend, c'est quoi? De temps en temps, vous venez avec des disques sous le bras pour écouter, pour faire écouter à votre père? Comment ça se passe?
2: Non, alors toutes les chansons, on va dire, ou les artistes que je connais qui sont pas trop connus en France, tout ça, je les ai de papa, ouais,
0: ouais, de papa
2: et de maman, donc c'est d'accord. Eux qui nous ont fait un peu
0: à la maman aussi folk song. La maman est aussi folk song.
1: Non, mais ce qu'elle veut dire, c'est que en fait les albums qu'elle écoute, d'accord, et qui sont pas connus en Europe, c'est des albums d'artistes moins connus de leur génération,
2: oui,
1: qu'on leur a partagé, quoi.
0: Et maman, elle vous fait découvrir quoi alors, du coup, bon, comme musique?
2: Un peu plus du rock, je dirais, quand même.
0: Comme quoi?
2: Bah, moi, je me souviens que c'est quand même Led Zeppelin qu'elle nous a fait découvrir, en particulier. Ouais.
0: Et alors, ça te plaît, toi?
2: Oh, Led Zeppelin, oui.
0: C'est bien, hein? Et tu en penses quoi, celui-là?
2: De Led Zeppelin,
0: bien,
2: hein, c'est toi, ouais. Ouais, j'aime bien.
0: D'accord. T'aimes bien, mais qu'est-ce que tu as ressenti des influences de ce moment?
2: Non, mais ce que je voulais dire par rapport à ce que tu disais tout à l'heure, c'est après, vu qu'on est tous aussi passionnés de musique,
0: ouais,
2: on est très curieux, et donc on va faire, aujourd'hui c'est quand même accessible avec toutes les plateformes et tout, et rien que sur YouTube il y a déjà tout en fait.
0: Il faut que quelqu'un vous prenne par la main quand même.
2: Quand on est curieux parce qu'on aime ça et qu'on est passionné, enfin moi je consomme énormément de musique et je vais toujours chercher des artistes, et ce qu'ils ont fait avant, et ce qu'ils ont fait de solo après. Donc on va se renseigner en fait.
3: On va chercher plus loin, quoi.
0: Et Bob Dylan, qui c'est qui vous l'a fait découvrir du coup?
2: Ça, enfant, c'est que vous l'écoutiez à la maison quand j'étais enfant.
0: Donc notamment un titre qu'on va écouter maintenant.
1: Il y a une chanson qu'on chantait ensemble en Australie, là, qu'on faisait un peu de busking.
0: D'accord.
1: En Australie.
0: Il y a peut-être plus de radio qui diffuse ce genre de musique.
1: Alors, oui.
2: Allez,
1: il
2: n'y
1: a pas trop de chansons françaises en Australie.
0: Pardon, excuse-moi, Jelly. Alors, on va s'écouter quoi de Bob Dylan? Enfin, c'est pas Bob Dylan qui a chanté.
1: Si, c'est Bob Dylan, c'est One More Cup of Coffee.
0: Un autre cup, coffee.
1: Ah, je sais pas.

0: Donc ça, c'était une reprise d'un titre de...
1: Ça, c'était Dylan qu'on vient d'entendre. Ouais, c'était une chanson qu'on chantait ensemble déjà en Australie. Parce qu'on a commencé en fait à poser les jalons, on va dire, de Unrehearsed en Australie, puisqu'on a commencé à vraiment et partager un peu plus que nos influences communes.
2: Et à chanter tous les trois.
1: Tous les trois.
0: Mais là-bas, vous ne chantez pas tous les trois ?
1: Non, non, pas du tout, non, non. Mais les filles ont commencé à écrire des chansons. Noël a écrit sa première chanson là-bas.
0: D'accord.
1: Selma a écrit des paroles, une chanson.
0: Et ça date de quand, l'Australie, du coup ?
1: Bah, c'était entre 2017 et 2020.
0: Donc ça, c'est récent.
1: Oui, c'est récent.
0: Ouais,
1: Bon, on n'est pas vieux.
0: Non, mais je sais bien, quoique. Quoique la barbe est bien fournie.
1: Mais... Ah oui, mais ça, il ne faut pas se fier à ça.
0: D'accord, je comprends bien. Il se trouve que là-bas, tu as un métier à l'ambassade de France, c'est ça ?
1: Oui, j'ai travaillé à l'ambassade là-bas, oui.
0: Et maintenant, tu arrives.
1: Je ne travaille plus à l'ambassade.
0: Voilà. Ouais. Bah non.
1: Bah maintenant, je suis technicien plateau. Et puis sinon,
0: dans quelle salle ?
1: Je travaille à la laiterie.
0: Ah, bah c'est impeccable, c'est très connu, la laiterie.
1: Ouais. Et sinon, j'essaie de vivre de ma musique. Voilà, c'est pour ça que je suis là.
0: Et je parlais des endroits, mais on peut l'avoir comment, ce CD ? On vous le commande sur le site ? On
1: fait quoi ? Mais il est distribué.
0: Il y a une page Facebook ?
1: Non, non, en fait, il est distribué par l'autre distribution.
0: D'accord, partout en France.
1: Partout en France, c'est un des rares derniers distributeurs, Fnac, Cultura, enfin où tu veux, où tu achètes tes vinyles habituellement.
0: Etc. Amazon.
1: Et puis évidemment, on les mettra en ligne aussi sur Bandcamp et tout ça, tout ça.
0: Donc c'est un album de combien de titres ?
1: Il y a 11 titres.
0: Il y a 11 titres.
1: Oui.
0: Il y a déjà des titres qui sont déjà prêts pour d'autres aventures après ou pas spécialement ?
1: Moi, je continue à écrire. On est tous les trois toujours inspirés, donc on écrit des choses encore. Voilà. Alors pour ensemble, pour l'instant, c'est pas le sujet, parce qu'on a déjà cet album qui est tout frais, qui est tout beau, et qu'on va partager avec le monde entier. Et puis on verra. Putain.
0: Est-ce que tu aimerais écrire pour tes filles et qu'elles sortent un album éventuellement après ou pas, ou c'est prévu, pas spécialement?
2: Bah, en fait, nous, on écrit déjà, donc on n'a pas besoin de quelqu'un qui écrit pour nous.
0: Il y en a une qui cache. Non, c'est bien. Donc, et vous allez le sortir un jour ou pas?
2: Bah, pour l'instant, je n'ai pas encore travaillé dessus, mais ça peut être une idée qui est... Enfin, quelque chose qu'on aimerait faire, ou je pense toi aussi, mais on n'a pas encore le temps de...
0: Vous le feriez à deux ou chacune dans son coin comme
2: Non,
0: ça
2: chacune.
3: Chacune dans son coin, je pense. Mais...
0: Bien, ça se passe bien entre les deux.
3: Bon, on se retrouvera sûrement
2: sans anonymité.
0: Oui, il n'y en a pas, effectivement. Il y avait un groupe comme ça dans les années 90, qui s'appelait Native, mais ça s'est mal terminé.
1: Alors
0: elles avaient repris une chanson de Prince qui s'appelle... Sometimes it snows in April. Ça vous dit rien, d'accord.
1: Ça ne dit rien, non.
0: Sometimes it snows in April.
1: Okay.
0: Merci. Donc je chante faux en plus, effectivement.
1: On ira écouter après, tu vois. On est curieux.
0: Nothing.
1: Nothing.
0: Nothing.
1: Nothing.
0: Comme le titre qu'on va écouter maintenant.
1: C'est ça, qui est une reprise de Tom Van Zandt.
0: C'est parti, on en a parlé tout à l'heure.
1: Ouais.
0: Nothing, dans Talent d'ici.

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1: C'est vrai que c'est des morceaux assez courts, ce qu'on entend effectivement. Ouais.
2: Bah aujourd'hui, tu sais, les gens, ils écoutaient 40 minutes de musique d'affilée, ça me semble compliqué.
1: Alors, j'ai appris qu'il y a des enfants, enfin, des adolescents qui écoutent les films, qui regardent les films en accéléré.
2: Ah ouais?
1: Donc, je sais pas si en musique c'est pareil.
3: J'espère pas.
1: J'espère pas non plus. Parce
2: bah,
1: que...
2: ouais.
1: Mais est-ce que le fait que votre papa aime ce genre de musique, ça vous a élargi les goûts musicaux à toutes les deux?
3: Ce genre de musique, la folk?
1: Oui. Ouais.
3: Élargi, bah, personnellement, ça m'a fait découvrir la folk.
1: Mais ça vous donne envie d'aller dans un magasin de disques, par exemple, et puis de dire tiens, ça me paraît intéressant, je vais le prendre.
3: Oui, après, je sais pas si c'est que l'influence de.
1: Parentale?
3: Parentale, mais bon, on est assez curieuse, comme disait CBA, niveau musique, donc on a toujours envie d'être chez un vendeur de disques et de tout découvrir.
1: Il y en a à Strasbourg des vendeurs de disques.
2: Il y en a quelques-uns.
3: Après,
2: je n'écoute pas que de la folk. Hein.
1: Non, mais justement, c'est pour ça que mais c'est pas moi, c'est Jelim qui est revenu sur la folk il y a un instant. Tu écoutes quoi comme style de musique?
2: Du rock, je compte parler de Led Zeppelin, j'écoute plein d'autres choses.
1: T'écoutes encore du Led Zeppelin?
2: Tu mets
1: du Led Zeppelin sur un vinyle ou sur.
2: Vinyle, ouais.
1: D'accord, t'as gardé la platine?
2: Ah oui, j'ai. Ouais.
1: Tu t'es dit ça va revenir au goût du jour et...
2: Non, j'aime me rappeler de ce que j'écoute, j'aime aussi le son du disque.
1: Mais à une époque, il n'y avait plus du tout de vinyle.
2: Oui, je sais. Ouais.
1: À l'époque des CD, il n'y a plus.
2: J'ai fait partie de cette époque-là, ouais. J'ai encore plein de CD.
1: D'accord.
2: J'ai continué à garder. À écouter du vinyle, ouais.
1: Bon,
2: j'ai été élevé avec ça, donc. Mais des cassettes aussi, j'ai des cassettes aussi.
1: Ah oui, si, effectivement. Ouais. C'est le moment de retrouver pour le live.
2: Mais oui, on est venu aussi pour ça, pour jouer des titres en live.
1: On aime
2: vraiment le live, ce qui est authentique.
1: Vous faites des radios, ouais. Est-ce qu'on vous propose de faire un live d'habitude?
2: Non, c'est
1: électrique.
2: Rare. Non, c'est assez rare. Donc, aujourd'hui, ça se perd un petit peu d'ailleurs, je pense.
1: Là, il y aura quoi comme instrument de musique?
2: Alors, je suis venu, on n'a pas pu venir avec nos excellents musiciens qui nous accompagnent sur l'album. Mais je suis tout seul avec la guitare, mon harmonica et nos voix qui sont des instruments aussi tout aussi importants et beaux.
1: C'est important l'harmonica aussi.
2: L'harmonica c'est sympa aussi, ouais.
1: Je vous laisse vous installer pour le live.
2: Merci.
1: On va redécouvrir les titres dont on a parlé un petit peu auparavant et puis on les évoquera à la fin du live. C'est parti.
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0: le live de Songs of Dylan, USBA et G.D.H. Potter, n'est-ce pas? C'était il y a quelques instants, le live. Tu peux nous rappeler, mon cher Pierrick, quels sont les titres qu'on a écoutés, monsieur Potter?
1: On a écouté
2: Crossroad, The Bearer. Yeah.
1: Après, j'ai Hard Times. Après, on a fait ensemble Saved.
0: Et
1: la dernière.
2: Et on a fait Down in the Valley.
0: Alors, ça s'est passé bizarrement, parce que, pas bizarrement, mais étonnamment. C'est-à-dire qu'en fait, il y a eu un premier titre, Crossroad, où vous étiez que deux. Mm-hmm. Alors, il y avait qui dans l'équipe en train de chanter il y a quelques instants?
2: Eh bien, il y avait Jeline.
0: Jeline, d'accord. Et
1: moi, Monsieur
0: Potter.
1: Guitare,
0: comment ça se passe pour ce qui est de la création d'un titre c'est chacun se réunit et tout le monde bosse en même temps ou il y a une fille qui arrive et qui dit papa j'ai une idée de chanson
2: ce titre là ça s'est passé un peu comme ça, je crois qu'on était ensemble et puis on l'a juste écrit sur le moment. Moi j'ai proposé des paroles, il a fait un petit air à la guitare et puis ça s'est construit comme ça.
0: Qui est bien parce que papa il acquiesce.
2: Mais je te dis la vérité.
0: Elle dit la vérité, ma fille. Très bien. Donc ça c'est le premier titre, le deuxième.
1: C'est The Bearer.
0: The Bearer, ce qui veut dire
3: Ça veut dire celui qui porte.
0: Ah d'accord.
3: The Bearer, c'est porter quelque chose.
0: Et là pareil, même mise en situation
3: C'est un peu la même chose. The Bearer, on l'a écrit vraiment ensemble. Tu grattais à la guitare et puis j'ai fait une mélodie dessus et puis j'ai écrit en même temps que de faire la mélodie. Enfin, on a tout fait en même temps. Ouais, on l'a écrit très rapidement, si tu veux.
0: Ça parle de quoi, alors?
3: Pour moi, ça parle d'amitié, mais après, libre à chacun d'entendre ce qu'il veut.
0: Celui qui porte dans l'amitié, il y en a un qui porte plus que l'autre?
3: Moi, c'est comme ça que je l'ai écrit, voilà.
0: D'accord.
3: Ouais. Mais bon, je laisse libre interprétation.
0: Bah, c'est un peu ça le but de la chanson, en fait, c'est que chacun fasse son propre monde de chaque titre. Le troisième, mon cher.
1: Moi j'ai joué tout seul Hard Times.
0: Hard
1: Times,
0: yes.
1: Voilà.
0: Les temps sont durs.
1: Voilà, c'est ça.
0: Pas les temps durs.
1: Voilà, c'est ça.
0: Non, explique, c'est
1: faut
0: quoi
1: que
0: c'est
1: tout
0: bazar, hein, qu'on n'écrit pas ça comme ça, les temps sont durs, gratuitement.
1: Là, c'est les temps sont durs pour quelqu'un qui se retrouve tout seul.
0: D'accord.
1: Et
0: Tu redoutes le moment où tu seras tout seul
1: Oui,
0: avec
1: certainement.
0: Avec ta femme, avec madame.
1: Certainement, oui.
0: Ah, d'accord, très bien. Donc ça, c'est pour l'interprétation de cette chanson. Alors, la deuxième, vous y avez qui?
1: Moi, j'étais tout seul sur Hard Times. Après, on a fait Saved, tous ensemble.
0: Ouais, ça parle de quoi?
1: Saved, c'est pareil, ça parle d'amour un petit peu difficile et perdu.
0: D'accord. C'est bien, c'est des réponses courtes, effectivement.
1: C'est un peu difficile, en fait,
0: d'expliquer. Comme disait, mais il y a une genèse dans chaque chanson.
1: Bien sûr, que tu n'expliques pas forcément non plus.
0: Oui.
1: C'est quelque chose qui est très, une écriture très spontanée. Et comme le disait CBA, on essaye de la retraduire, on va dire littéralement pour faire comprendre cette chanson-là. Mais en même temps, c'est libre à chacun d'y trouver aussi quelque chose. Save, ça veut dire sauver. Donc, to be saved by someone, quelqu'un qui peut aider quelqu'un d'autre. Voilà. Donc, ça peut être dans l'amour, dans l'amitié. Cette chanson parle de ça, principalement.
0: Et perdu dans la vallée, c'est quoi?
1: Down in the Valley.
2: Down in the Valley, c'est un peu, comme une chanson traditionnelle, un peu country, très country, assez country quand même, qui parle de.
0: C'est la plus country de toute.
1: C'est country, mais c'est une cowboy song.
2: Ouais, voilà.
1: C'est plutôt chanson de cowboy.
2: Perdu au fin fond des États-Unis.
0: D'accord.
2: Voilà.
0: Donc c'est de ça dont vous voulez parler. Et là, pareil, vous êtes tous les trois ou
2: Là, on est tous les trois.
0: Tous les trois, effectivement. C'est magnifique. Moi, j'ai dit que c'est un album. Comment je t'ai dit ça sur Internet?
1: Tu m'as dit extraordinaire.
0: Non, j'ai pas dit
1: formidable.
0: Non, c'est une tuerie.
1: Sublime.
0: C'est une tuerie.
1: Ah ouais.
0: C'est une tuerie.
1: Ouais. Même si c'est pas fait pour tuer les gens, mais.
0: Non, mais voilà, c'est, il y a très peu d'albums. Parce que le problème qu'on peut avoir avec ce genre d'album, c'est que le fait de tout écouter, on a l'impression que tout se ressemble dans la folk ou dans le reggae.
1: Ouais, ce que tu veux dire, ouais.
0: Voilà. Là, ouais. C'est pas le cas. Justement, parce qu'il y a une variation entre les trois, soit vous êtes deux, soit tout seul, etc. Mm. Et moi, c'est ce que j'ai aimé, effectivement, c'est que on s'use pas à l'écouter. On pourrait l'écouter. Moi, je l'ai écouté plusieurs fois de suite.
1: Ouais.
0: Et je l'écouterai encore parce que c'est un superbe album. Alors, il y a des concerts à partir de.
1: Bah, à partir de, la,
0: de juin.
1: On a commencé déjà, ouais, donc le 19 juin. On a fait un petit showcase à la Fnac. Mm-hmm. Et puis, bah, à venir, on a une petite release party le 2 juillet.
0: C'est important la release party. Hein.
1: Oui.
0: Vous l'avez pas faite encore.
1: Non.
0: Puisque
1: après, c'est toujours difficile de caler tout en même temps, en même moment, selon les agendas de chacun et entre l'offre et la demande. Alors, en attendant, j'aurai aussi à l'Abattoir Café le 21 juin, la fête de la musique.
0: Juste à la release party, il y aura d'autres groupes avant, après.
1: Non, c'est vraiment nous avec des invités.
0: D'accord. Quels invités, on peut les citer ou pas?
1: Oui, il y aura Audrey Brown qui était venue, qui est la contrebassiste qui a joué avec moi, avec nous quand on est venu la première fois ici.
0: Ok.
1: Et Cédric Lemaire aussi. Qui sera la batterie.
0: D'accord.
1: Voilà, donc
0: il y aura une batterie.
1: Il y aura une batterie aussi, pas sur toutes les chansons, mais on va faire plus que l'album.
0: D'accord.
1: On va chanter d'autres.
0: Donc ça, c'est la release party. Ensuite, tu nous as dit.
1: Alors, donc, j'ai dit les 19 juin, on était en showcase à la Fnac. Le 21 juin, on sera à l'Abattoir Café à Strasbourg.
0: Ouais.
1: Le 27 juin, on sera à Rosheim, mais c'est un concert privé chez l'habitant. Le 2 juillet, donc, on fera cette fameuse release party à l'Orée 85, qui est un chouette endroit à Strasbourg. Alors donc il faut venir nombreux et après on se retrouve à Dijon à Maison Perrichet le 14 juillet, le 15 juillet on est à Salive au théâtre de l'Abreuvoir. Et puis voilà des dates annoncées à Paris.
0: Salive c'est où?
1: Salive c'est à côté de
0: Salive.
1: Dijon. Ouais.
0: D'accord, ça c'est comment?
1: Comme la salive mais avec
0: un S. D'accord. Voilà. Donc les salives. OK.
1: Ouais. Théâtre de l'Abreuvoir.
0: Ouais.
1: Et après on va jouer au bateau de l'Allemagne à Paris avec Franck
0: ça,
1: Marty.
0: Ça c'est sûr à Paris.
1: Oui c'est bien.
0: C'est signé.
1: C'est en bonne voie. Et donc ce sera avec Franck Marty qui est sur l'album, qui fait du banjo, du western band, okay. De la mandoline, voilà tous ces instruments traditionnels. Merveilleusement joués.
0: Il venait pas de Bretagne, ils sont venus jouer enregistrer en Bretagne.
1: Oui,
0: vous.
1: Oui.
0: D'accord.
1: Voilà. Et puis on jouera au Carabot. Un Rabodange en Normandie, le 3.
0: Comment s'appelle le tourneur, enfin celui qui choisit les dates qui...
1: C'est moi.
0: C'est toi.
1: Ouais.
0: Est-ce que tu peux essayer quand même de trouver des dates pour la Lorraine?
1: Mais je vais essayer à Nancy, ouais, mais bon, voilà, je.
0: Essaye.
1: J'essaye.
0: Il y a des lieux.
1: Apparemment, il faut que j'en parle avec un certain Antoine qui connaît bien le coin. C'est vrai que je viens pas assez souvent à Nancy, mais. Voilà.
0: Viens au Zénith.
1: Oui. Oh. Il y a trop de béton là-dedans.
0: C'est vrai, il y a des endroits, mais le problème c'est qu'il y a beaucoup de petites salles à Nancy. Hein. Non, il y a des grandes salles aussi. Il y a plus beaucoup de salles, mais il y a des bars comme le Clou, par exemple, mais c'est un peu court parce que.
1: Nous, on essaie de trouver des cafés un peu culturels où voilà, il y a une scène plus locale, plus indé, puisque voilà, j'ai un parcours plus indépendant. Et bon, on n'a pas forcément la prétention de jouer dans des grandes salles. D'ailleurs, on n'est pas assez connu pour ça.
0: Mm-hmm.
1: Mais voilà, après les gens, faut qu'ils restent connectés sur les réseaux sociaux, les nôtres, et puis suivre un petit peu l'actu et.
0: Vous n'êtes pas connu.
1: Il y aura d'autres dates, etc.
0: Vous n'êtes pas connu, mais on m'a dit tout à l'heure que la laiterie, il y avait du monde qui était venu. Il y avait combien de personnes quand vous avez joué il y a quelques années à la laiterie?
1: Ah, la laiterie, je sais pas, il y avait 300 personnes.
0: Ben, c'est pas mal.
1: Oui, c'est un coplateau, ouais.
0: C'est pas mal pour une salle, effectivement.
1: Avec un mec de Lorraine, d'ailleurs, Matt Elliott, enfin,
0: qu'on a reçu, je crois, une fois. Pas du tout, on l'a pas reçu. Moi, je me perds.
1: On me dit que non.
0: Au bout de 15 ans, j'ai perdu les invités au bout de 15 ans. Merci, CBA. Voilà, merci, Jeline. Merci, monsieur G.G.H. Potter.
1: Merci à toi, Damien.
0: PO2TER. C'était une très bonne émission. Et pour ceux qui veulent la réécouter, je sais pas si on peut la réécouter, celle de 2023, si on les a dans les stocks ou si ça a été envolé. On verra.
1: Je l'ai retrouvé moi sur ma page Facebook, j'ai pas cliqué sur le lien.
0: Vous allez sur la page Facebook de Didi H. Potter, il vous enverra le lien. Vous n'avez pas trouvé le lien.
1: J'ai pas cliqué sur le lien, donc je ne sais pas si elle est encore comme
0: l'actualité
1: ou pas. Voilà.
0: C'est magnifique. Moi, j'ai beaucoup aimé.
1: Mais merci.
0: Merci Antoine. Bravo Antoine pour cette participation.
1: Merci Antoine.
2: Merci.
0: Voilà.
2: Merci
0: moi qui applaudis, mais c'est pas grave. Merci mademoiselle. Merci monsieur. Allez, allez, à dans 3 ans alors.
1: Ou avant peut-être, pourquoi pas.
0: Essayez de revenir pour le prochain.
1: Ouais, bah oui, tout à fait.
0: Allez, bonne release partie entre autres.
1: Merci,
0: bye bye, c'était Jérôme ici. Au revoir.

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